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0: Il est 3h à Pompéi, 4h à Alexandrie.
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0: Il est 5h à Grasse et 23h à Port-au-Prince.
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1: Bonjour à toutes et à tous. RFI Matin commence. C'est maintenant le début de 3 heures d'infos, de chroniques, de reportages et d'invités. On sera dans une heure à Damas où Emmanuel Macron est en visite et on parle aussi du début du sommet de l'OTAN. Notre invité à 8h20 ce matin, l'amiral Pierre Vendier, chargé de piloter la transformation de l'Alliance. D'abord à 7h, c'est le journal présenté par Julien Coquel-Rohem. Bonjour Julien.
3: Bonjour Andréane. À la une, impossible coup de tonnerre dans le ciel politique français. Marine Le Pen sera-t-elle tout à l'heure déclaré inéligible pour de bon à l'élection présidentielle de l'an prochain. On part dans un instant à la cour d'appel de Paris qui doit rendre son jugement dans l'affaire des assistants parlementaires de son parti au Parlement européen. L'actualité également, c'est l'Iran où derrière la vitrine des obsèques d'Ali Khamenei, la répression ne fait qu'empirer, vous l'entendrez. Dans ce journal aussi, l'Ukraine au cœur du sommet de l'OTAN aujourd'hui en Turquie. Et puis les États-Unis battus à domicile et à plate couture. Cette nuit, l'élimination des Américains en Coupe du monde de foot, 4-1 contre la Belgique.
1: Rarement une décision de justice aura été aussi attendue.
3: Elle qui pourrait, pour la première fois en France, empêcher une candidature à l'élection présidentielle dans moins d'un an, la chef de file de l'extrême droite, Marine Le Pen, sera fixée cet après-midi sur son sort judiciaire et politique, et plus précisément sur son inéligibilité après 3 candidatures à l'Élysée. Le jugement de la Cour d'appel de Paris dans l'affaire des assistants parlementaires d'eurodéputés du Rassemblement National, ex-Front National, 25 prévenus dont le parti avait été condamné en première instance pour avoir détourné plusieurs millions d'euros de fonds européens. Bonjour Laura Martel.
4: Bonjour.
3: En direct avec nous de la cour d'appel de Paris où à plus de 6 heures du jugement, les journalistes patientent déjà.
4: Oui, et les juges ont eu 5 mois pour trancher. D'un côté, le parquet qui estime que Marine Le Pen a été l'instigatrice d'un système de détournement organisé et durable. De l'autre, la position de la chef de file du RN qui a concédé en appel qu'un délit a pu être commis, mais dans ce cas, ce n'était pas intentionnel, plaidant la bonne foi et ses avocats la relaxent. C'est l'idée d'un délit commis à l'insu de son plein gré, a ironisé le parquet qui a mis en avant dans ses réquisitions des échanges internes au parti et notamment ce mail dans lequel un eurodéputé alerte le trésorier. Ce que Marine nous demande équivaut qu'on signe des emplois fictifs. Réponse, je crois bien que Marine sait tout cela. 4 ans de prison dont un fer, mais 5 ans d'inéligibilité ont été requis.
3: Et après cette décision attendue cet après-midi, Laura, quels sont les scénarios possibles quant à la candidature de Marine Le Pen ?
4: Eh bien, la relaxe écarterait évidemment tous les obstacles à sa candidature, mais en cas de condamnation, le chemin serait étroit. Première chose à prendre en compte, la peine complémentaire d'inéligibilité. Si elle est inférieure à 2 ans, Marine Le Pen serait éligible du fait, paradoxalement, de l'exécution provisoire qu'elle avait contestée en première instance et qui a fait démarrer la période d'inéligibilité au 31 mars dernier. Mais il faudra prendre en compte aussi l'éventuelle peine de prison ferme. Si elle est inférieure à 2 ans, Marine Le Pen pourrait avoir une peine aménagée sous bracelet qui n'empêcherait pas sa candidature. Mais là, elle-même a déjà fait connaître son choix. Pas question de faire campagne sous bracelet. Enfin, Marine Le Pen, comme le parquet, pourrait se pourvoir en cassation, ce qui suspendrait l'éventuelle peine de prison. Par contre, sur la suspension de l'inéligibilité, il y a un débat juridique qu'il n'est pas besoin de détailler, car là encore, Marine Le Pen a déjà dit que la décision de la Cour de cassation interviendrait trop tard pour faire campagne. Dans ce cas, c'est donc Jordan Bardella qui serait le candidat du RN.
3: Laura Martel, en direct de la Cour d'appel de Paris, on suit cette décision de justice avec vous tout au long de la journée.
1: C'est une visite historique selon l'agence officielle syrienne.
3: La première d'un chef d'État occidental depuis la chute du régime de Bachar al-Assad en Syrie en décembre 2024. Emmanuel Macron est arrivé hier soir à Damas pour rencontrer son homologue Ahmed al-Shara et pour soutenir, dit-il, une Syrie souveraine, unie dans sa pluralité et en paix avec ses voisins. Après déjà la levée des sanctions contre le pays, cette visite est-elle un signe que la Syrie revient dans le jeu des nations ? C'est en tout cas ce qu'espéraient hier ces Damascènes rencontrés par Sophie Guignon.
5: Sur la route de l'aéroport de Damas, des drapeaux français ont été hissés pour accueillir Emmanuel Macron. Cette visite présidentielle donne de l'espoir à Emad Bader, épicier.
6: La visite de Macron à Damas nous donne de l'optimisme pour l'avenir. On était isolés de tous les pays du monde et maintenant on avance pas à pas. On sort de 15 ans de guerre, notre pays est très détruit. On va reconstruire la Syrie, mais j'espère que ça ne se fera pas sur le dos des citoyens.
5: Une reconstruction estimée à plusieurs centaines de milliards d'euros. Maya, médecin, rêve, elle, de pouvoir voyager avec moins de restrictions.
7: J'espère qu'il y aura plus de coopération entre les deux pays et plus de facilité de visa pour que les Syriens puissent voyager plus facilement en France. Que les Français reviennent en Syrie aussi, comme c'était avant.
5: Pour les jeunes, comme Akram El Hayek, 28 ans, c'est avant tout le travail qui compte.
8: Moi, je suis ingénieur et je travaille comme vendeur. Que ce soit moi ou mes amis, on pense tous à partir car il y a trop peu d'opportunités de travail. J'espère qu'il y aura plus d'opportunités d'emploi, que le pays soit plus facile pour nous.
5: Un jeune Syrien sur trois est sans emploi, d'après la Banque mondiale. Sophie Guignon, Damas RFI.
3: L'espoir des Syriens, notamment sur le plan économique, alors qu'Emmanuel Macron est à Damas, accompagné notamment des patrons de l'armateur CMA-CGM, Rodolphe Saadé, et de Total Energy, Patrick Pouyanné, le président syrien Ahmed Al-Shara, a vanté hier soir les énormes opportunités d'investissement en Syrie.
1: Dans la région, Julien, l'Iran à nouveau accusé d'avoir frappé des navires dans le détroit d'Ormuz.
3: Des responsables américains interrogés par le site d'information Axios imputent aux gardiens de la révolution des tirs de missiles contre plusieurs navires. Téhéran continue de revendiquer le contrôle du détroit d'Ormuz dans ses négociations avec les États-Unis. Et hier, Donald Trump a de nouveau menacé de finir le travail par la force, faute d'un accord avec Téhéran.
1: Le risque de nouvelles tensions alors que l'Iran se livre depuis samedi à un important exercice de propagande.
3: Les obsèques nationales d'Ali Khamenei, l'ancien guide suprême tué au premier jour de la guerre et dont la dépouille a traversé les rues de Téhéran hier avant d'arriver dans la ville sainte de Qom. Des foules immenses se sont rassemblés pour lui rendre hommage et afficher leur soutien au régime. Mais la réalité vécue par les Iraniens est tout autre. Une répression qui ne fait qu'empirer et qui devient de plus en plus difficile à raconter, Oriane Verdier.
9: Nos derniers échanges remontent au massacre de janvier dernier. Celle que nous appellerons Azadeh pour sa sécurité était alors sous le choc après le bain de sang mené par les autorités contre les manifestations anti-régime. Et puis il y a eu la guerre et rapidement la mort du guide suprême. La jeune femme a alors cru à un changement. J'étais heureuse, dit-elle, mais nous ignorions qu'il y avait autant de commandants chez les gardiens de la révolution, poursuit-elle. Les États-Unis et Israël en ont tué beaucoup, mais eux sont toujours au pouvoir. Aujourd'hui, elle avoue être désespérée entre la destruction, impossible retour de la guerre, l'inflation, le chômage, la répression et l'abandon de la communauté internationale. Les gens disent que les Iraniens doivent changer eux-mêmes leur régime. Mais comment voulez-vous qu'on fasse, lance-t-elle. Ils ont tué plus de 40 000 personnes en janvier. Mais eux, ils sont toujours là. Azadeh accuse le régime de chercher à créer la division au sein même de la population iranienne en choyant leur soutien et en oppressant les autres. Elle prend l'exemple de ses collègues, professeurs, 20 sont opposants et 2 soutiens du régime. Mais ils ont le pouvoir, explique-t-elle. Ils peuvent facilement nous faire arrêter ou même nous faire pendre. Notre interlocutrice prend soin de supprimer chaque message après réception. Cet échange pourrait lui coûter la vie.
3: Oriane Verdier.
1: Plus de 430 drones ukrainiens lancés vers Moscou et un mort dans une attaque sur la région russe de Belgorod cette nuit.
3: Alors qu'hier, des frappes russes sur l'Ukraine ont fait au moins 28 morts, le conflit sera de nouveau aujourd'hui au cœur du sommet de l'OTAN qui s'ouvre à Ankara. Volodymyr Zelensky est attendu en Turquie pour un dîner de travail avec ses homologues et une rencontre avec Donald Trump, avec une priorité, obtenir la garantie de nouvelles livraisons de munitions pour la défense antiaérienne ukrainienne, Luc Alazo.
10: Le président Zelensky l'a reconnu quelques heures à peine après cette nouvelle attaque. L'armée ukrainienne n'a pas été capable d'intercepter les missiles balistiques qui ont visé Kiev dans la nuit de dimanche à lundi. L'Ukraine fait face à une pénurie critique et inédite d'intercepteurs pour ses systèmes Patriot, aujourd'hui les seuls capables de protéger son ciel contre ce type de missiles russes. À la veille du sommet de l'OTAN, Volodymyr Zelensky a donc décidé de mettre la pression sur ses alliés tant que les munitions pour armer les Patriotes restent dans les entrepôts occidentaux, affirme-t-il. Cela ne fera qu'encourager la Russie à poursuivre ses frappes contre des immeubles résidentiels. Les Patriotes, c'est donc la priorité ukrainienne à Ankara, mais Kiev attend aussi une confirmation plus large, celle d'une aide militaire de 70 milliards d'euros pour 2026, un engagement qui devrait inclure des équipements, de l'assistance et de la formation, mais auquel Washington ne devrait pas contribuer directement. Le président ukrainien devrait également rappeler le prix payé par son pays pour la sécurité euro-atlantique, tout en maintenant la perspective d'une adhésion future à l'Alliance. À Kiev, Luc Alazo, RFI.
11: Et le sommet de l'OTAN où les Européens vont à nouveau tenter de montrer à Donald Trump leurs efforts pour augmenter comme il le veut leurs dépenses de défense. Des contrats d'armement se comptant en dizaines de milliards de dollars selon le secrétaire général de l'Alliance Mark Rutte. Le président américain estimait encore jeudi dernier qu'il était ridicule pour les États-Unis de maintenir une relation unilatérale avec l'Alliance Atlantique.
1: C'est une étape de plus dans le divorce entre la France et le Burkina Faso.
11: Après la rupture unilatérale des relations diplomatiques entre les deux pays annoncée le 26 juin par la junte à Ouagadougou, elle prend désormais forme. Des deux côtés, plus aucun diplomate français n'est présent au Burkina Faso depuis la semaine dernière. Et les diplomates burkinabés en France avaient jusqu'à hier soir pour plier bagages. Eva Massi.
12: Le rappel des diplomates burkinabés présents en France et celui des diplomates français au Burkina Faso était prévu et suit la feuille de route initiée par Ouagadougou. Le 26 juin, le régime du capitaine Ibrahim Traoré avait annoncé de façon unilatérale la rupture des relations diplomatiques avec la France en accusant Paris d'activisme incessant contre ses intérêts et de soutien à des réseaux subversifs. Suite à cette annonce, le chargé d'affaires du Burkina Faso à Paris avait été convoqué, le Quai d'Orsay lui signifiant, dans un esprit de réciprocité, que le personnel diplomatique burkinabé devrait également quitter la France sous 7 jours, soit jusqu'à ce lundi soir. Les autorités de Ouagadougou accusent la France de soutenir des groupes terroristes, ce que Paris dément et qualifie d'allégations complètement fausses. Le Quai d'Orsay ajoute « Nous condamnons fermement toutes les attaques terroristes et réitérons notre plein soutien aux populations qui sont les premières victimes de la crise en cours ». Cette rupture intervient après le départ des forces françaises du Burkina Faso, le rappel de l'ambassadeur de France à Ouagadougou et le rapprochement des autorités burkinabées avec de nouveaux partenaires, notamment la Russie.
11: Eva Massi.
1: Et puis la Coupe du Monde de foot et les États-Unis écrasés cette nuit par la Belgique.
11: Malgré la présence sur le terrain de leur meilleur buteur, Folarin Balogun, après l'annulation polémique de son carton rouge par la FIFA à la demande de Donald Trump, il aurait fallu cette fois plus qu'un coup de fil du président américain pour échapper à la réalité du terrain. Le naufrage de la sélection américaine battue 4 buts à 1 par les Diables Rouges. Cédric De Oliveira était sur place.
13: Une gifle, presque une humiliation à domicile. Team USA rêvait très grand dans cette Coupe du Monde. Et après ce duel contre les Belges, Mauricio Pochettino et ses hommes doivent se rendre à l'évidence. Ils n'ont jamais vraiment eu les moyens de se qualifier.
14: Ça a été dur dès le début. Il faut le dire, la Belgique a été meilleure que nous. Ce n'était pas notre jour. L'équipe n'a pas réussi à montrer ce qu'elle est capable de faire d'habitude. C'est la réalité.
13: Contrairement à leur début de tournoi, les Américains ont été timorés et leurs supporters comme Steven étaient tout simplement dépités après la rencontre.
15: On aurait dû gagner ce match. Ce n'est pas une bonne Coupe du Monde, c'est un échec. Il y avait une super ambiance avant le match, vraiment. On aurait dû en profiter mais on ne l'a pas fait. C'est décevant de savoir qu'ils ont été bien meilleurs que nous.
13: Symbole de l'échec américain, Folarin Balogun, qui n'aurait pas dû jouer ce match, a été invisible, comme si le poids de sa présence était trop lourd à porter. Pour Giannis, il aurait peut-être fallu que sa suspension soit respectée par la FIFA.
16: Tout ça pour ça, il n'a pas réussi à faire grand-chose. Il aurait pu aider un peu plus. Mais vous vous rendez compte? Vous pouvez imaginer toute cette agitation autour de lui? Et il n'a même pas marqué.
13: Balayé par une équipe belge pas si talentueuse mais beaucoup plus expérimentée, les Américains quittent donc le tournoi comme le Canada et le Mexique en huitième de finale. Il n'y a plus de pays organisateur encore en lice. Cédric De Oliveira, Seattle, RFI.
11: Et la Belgique qui retrouvera en quart de finale l'Espagne, victorieuse hier soir contre le Portugal 1-0.
1: Julien Coquel-Rohem. La Coupe du Monde de foot au cœur de notre matinée et de la soirée prochaine alors que l'Égypte affronte l'Argentine pour une place en quart de finale de cette Coupe du Monde. Ce sera à suivre sur les antennes africaines d'RFI. Aujourd'hui aussi, vous l'entendiez dans le journal, la Cour d'appel de Paris doit rendre sa décision concernant Marine Le Pen dans une affaire de détournement de fonds au Parlement européen. Et cette décision en entraînera une autre en cas d'inéligibilité, celle de la candidature de l'extrême droite à la la prochaine présidentielle française, ce sera elle ou Jordan Bardella. Un dénouement scruté de près à l'international. Rendez-vous dans nos journaux et dans la Fabrique du Monde avant 8h, ainsi que sur notre site RFI.fr. Au programme ce matin, Emmanuel Macron en Syrie, on appelle Damas à 8h. Aussi, l'évolution de la situation au Mali et principalement à Hanefis à la une. Également les alliés de l'OTAN qui se retrouvent à Ankara. Arnaud Pontus, vous en parlez avec votre invité ce matin, l'amiral Pierre Vandier, commandant suprême allié pour la transformation de l'OTAN.
17: Oui, le sommet de l'OTAN s'ouvre tout à l'heure à Ankara et notre invité commande et travaille à l'adaptation des armées de l'Alliance. C'est lui qui est chargé de piloter la transformation de l'OTAN. En tirant les leçons des 4 années de guerre en Ukraine, il s'agit d'imaginer les meilleures façons de faire face aux menaces de demain. Les guerres seront plus robotisées, plus numérisées. Le déploiement des drones aura donc une importance centrale. L'amiral Pierre Vandier nous expliquera comment l'OTAN s'y prépare pour dissuader ses adversaires de s'en prendre à l'Europe. Rendez-vous tout à l'heure.
1: 6h20, temps universel pour cet entretien. Autre invité dans une demi-heure, Maurice Soudiek-Dionne, professeur agrégé en sciences politiques à l'université Gaston Berger de Saint-Louis. Il nous parle du Sénégal, le pays en crise politique et économique, alors que le président Bassirou Diomaye Faye a annoncé la création prochaine de son parti. Un sujet également au programme d'Appel sur l'actualité, 8h10, heure de Dakar. En France, des milliers de manifestants se sont rassemblés le week-end dernier pour dénoncer les violences sexuelles que subissent les femmes et les enfants. Les suites de l'affaire Liana, du nom de cette collégienne retrouvée morte violée il y a quelques semaines, le seul suspect ayant déjà fait l'objet auparavant de nombreuses plaintes restées sans suite, sans oublier les nombreux scandales pédocriminels qui touchent le secteur du périscolaire à Paris. Pour dénoncer des faits de violence pédocriminelle ou alerter concernant un mineur en danger, un numéro d'urgence existe en France, c'est le 119. Oriane Gendreau a rendu visite à ceux qu'on appelle les écoutants. Reportage.
18: Sandrine, bonjour.
19: Un open space, 10 professionnels équipés d'un micro-casque et 2 pré-écoutants. C'est ici qu'arrivent les 700 appels quotidiens passés au 119 dans toute la France.
18: Si vous appelez pour un mineur en danger, vous pouvez parler à un professionnel de la protection de l'enfance. Si vous ne parlez pas, je vais devoir raccrocher. Au revoir.
19: À la pré-écoute, Landré filtre les appels. Il évite les muets, comme celui-ci. Il vérifie aussi leur pertinence. S'ils concernent plutôt des violences conjugales, il réoriente vers le 3919. Si l'enfant est en danger grave, vers la police ou le SAMU.
20: Alors, je comprends, madame, l'objet de votre appel. Alors, vous êtes actuellement à l'accueil du 119. Je vais devoir vous mettre en relation avec un de nos professionnels de l'enfance pour que vous puissiez expliquer la situation. Alors actuellement, il y a de l'attente. Il faudrait rappeler le service, s'il vous plaît, à partir de 16h, 16h30. S'il vous plaît.
19: Environ 80 appels sont traités chaque jour. Les centaines d'autres sont invités à rappeler, sauf si l'appel est passé par un mineur. Là, il est directement envoyé vers les professionnels comme Jean-Pierre.
21: Salut Landré, ça va? Ok, une dame. Pas de problème. C'est bon, j'ai le numéro. Merci à toi.
19: Jean-Pierre a fait des études d'éducateur spécialisé en Angleterre. Il travaillait pour l'équivalent britannique du 119.
21: Allô, oui, bonjour, vous m'entendez? Du coup, vous avez des inquiétudes concernant la sécurité d'un enfant, c'est ça?
19: Un quart des appels pris en charge proviennent de mineurs. Le reste est passé par des adultes, parents, voisins, professeurs qui s'inquiètent pour un enfant. C'était le cas ici. Jean-Pierre discutait avec une mère, inquiète face à son fils un peu turbulent.
21: En soi, c'est un appel assez léger, plutôt simple à gérer, dans le sens où ça ne relève pas de la protection de l'enfance. C'est une situation qui peut se gérer, on va dire, en interne, par la famille.
19: Une partie du travail des écoutants consiste à soutenir, conseiller, écouter et rediriger vers des professionnels. Mais 4 fois sur 5, ils doivent aussi contacter la crypte.
22: C'est la cellule de recueil des informations préoccupantes. Il y en a une par département.
19: Joséphine vient tout juste d'envoyer un nouveau rapport à la cellule.
22: Donc on alerte quand on a évalué des risques de danger ou des dangers pour des mineurs. Ça peut être par exemple des négligences, des violences psychologiques, des violences physiques, des comportements de mise en danger pour les mineurs. On entend les fugues, ça peut être aussi des mineurs qui expriment des idées suicidaires, qui vont pas bien, qui expriment leur mal-être, qui se scarifient. Voilà, en tout cas, c'est tous ces dangers-là qu'on va évaluer, qu'on va rechercher aussi. Et puis, il y en a beaucoup d'autres. C'est pas que ça, hein, c'est les grandes lignes.
19: En France, 10 à 15% des informations préoccupantes sont remontées par le 119.
22: Donc on leur transmet, on les informe effectivement de la situation. Et en fait, normalement, la CRI, donc elle va évaluer notre évaluation, prendre une décision, soit d'estimer qu'il n'y a pas de suite à donner. soit ils font une enquête sociale, donc ils rencontrent les familles et puis ils évaluent ce qu'ils ont à évaluer, soit ils estiment que bah là, c'est plutôt de l'ordre des compétences judiciaires, donc ils font un signalement.
19: Le 119 a également mis en place un chat. Chaque jour, deux écoutants ou deux chatteurs répondent aux jeunes de moins de 21 ans. Julie travaille au 119 depuis presque 20 ans, c'est elle qui s'occupe du chat aujourd'hui.
0: Dès 15h, on est sollicité et on a, comme vous le voyez là, plusieurs chats en même temps.
19: Pendant le Covid-19, les appels ont bondi. Enfermés avec leurs proches, beaucoup de jeunes se sont retrouvés en danger.
0: Le chat a été pensé et créé au moment du confinement pour pouvoir permettre aux mineurs de nous solliciter sans risquer de se faire surprendre par leurs parents, notamment dans des logements exigus. Ça permet aussi de nous solliciter quand on n'a pas de téléphone, puisqu'on peut chatter à partir de l'ordi ou de la tablette de l'école.
19: De nouveaux écoutants devraient renforcer les équipes du 119. Moins d'une dizaine de temps plein en plus, pas assez pour répondre aux besoins intarissables.
1: Un reportage d'Oriane Gendreau. Alors que le chef de l'ONU appelait hier le monde à s'unir pour une gouvernance mondiale pensée et organisée de l'intelligence artificielle afin, je cite Antonio Gutiérrez, de ne pas improviser l'avenir de l'humanité face à ces technologies. Parlons ce matin de l'empreinte climatique de l'IA et on s'appuie pour cela sur le dernier rapport environnemental de Google, très instructif à ce sujet. Bonjour Simon Rosé.
2: Bonjour.
1: C'est notre question d'environnement ce matin. Simon, l'intelligence artificielle est-elle un gouffre sans fond ?
2: Je vais vous laisser juger, mais voici quelques éléments pour alimenter la réflexion. Éléments qui viennent donc de Google directement. L'entreprise révèle ainsi avoir consommé 43 TWh d'électricité en 2025. C'est près de 40% de plus qu'un an auparavant. Alors énoncé comme ça, ça ne veut pas dire grand-chose, mais pour se donner une idée, l'entreprise a consommé plus d'électricité que des pays comme le Maroc, le Nigeria ou le Danemark. Plus 40% en un an, donc une explosion, on peut le dire, directement liée au développement et à l'utilisation de l'intelligence artificielle. Évidemment, une telle consommation électrique, ce n'est pas neutre. Google ne donne pas de chiffres précis, mais l'entreprise reconnaît elle-même que le déploiement massif de ses infrastructures d'intelligence artificielle progresse plus vite que la décarbonation des réseaux. Pour le dire plus directement, les centres de données se multiplient à un rythme que les énergies renouvelables sont loin de compenser, ce qui en plus consomme énormément d'électricité qui pourrait être utilisée pour décarboner d'autres usages.
1: Pourtant, Google, Simon, communique massivement sur ses investissements dans les énergies renouvelables.
2: Oui, l'entreprise achète de l'électricité décarbonée. On peut même reconnaître qu'elle améliore l'efficacité de ses centres de données. Mais la demande augmente encore plus vite. Résultat, les émissions de gaz à effet de serre de Google sont aujourd'hui plus de 50% supérieures à celles de 2019, année que l'entreprise a pris pour référence de ses objectifs climatiques. La raison est simple, on utilise toutes les sources à disposition pour alimenter les centres de données. Et pour ce faire, on mobilise, on relance et même on développe des centrales à gaz et des centrales à charbon.
1: Et dans ce domaine, Google est un cas isolé, Simon ?
2: Microsoft aussi annonce des émissions en hausse de 23% depuis 2020, en expliquant que l'expansion de l'IA et du cloud en est la principale raison. Amazon vient de publier un rapport montrant une augmentation de 16% de son empreinte carbone en un an, essentiellement à cause là aussi des nouveaux centres de données. Son empreinte dépasse désormais les émissions annuelles d'un pays comme la Nouvelle-Zélande.
1: Et pourtant, les entreprises affirment que leurs technologies deviennent de plus en plus efficaces et de moins en moins énergivores.
2: Alors, il y a du vrai. Hein. Une requête envoyée à une IA consomme aujourd'hui beaucoup moins d'énergie qu'il y a quelques années. C'est juste que ce n'est pas la bonne façon de compter, car si chaque requête coûte moins cher, leur nombre explose, davantage d'utilisateurs, davantage de modèles, davantage de services intégrés sur tous les sites internet. On appelle ça l'effet rebond. Certes, la technologie est plus économe, mais son usage augmente tellement que la consommation totale continue d'augmenter. Et évidemment, ça ne se limite pas qu'à Google. La vraie question, ce n'est donc plus de savoir si l'intelligence artificielle consomme beaucoup d'énergie et si elle pollue beaucoup. C'est un fait. La vraie question, c'est de savoir jusqu'où cette consommation va continuer à croître. Quels sont les usages qui justifient une telle débauche de moyens ? Et seulement ensuite, pour ceux qu'on aura jugés nécessaires, comment on alimentera ces centres de données.
1: Simon Rosé sur RFI. Et puisque l'on parle d'environnement, voilà une zone naturelle largement éprouvée par l'activité humaine. Nous sommes dans le sud de la Bolivie. Le Cerro Rico est une montagne surexploitée, creusée depuis 480 ans pour ses ressources minières, argent, étain, plomb ou zinc. Ces mines ont enrichi l'Empire espagnol et toute l'Europe pendant la période coloniale et le secteur entier de la ville de Potosi est classé patrimoine mondial de l'UNESCO. Si aujourd'hui la montagne menace de s'effondrer, s'effondrer tant elle a été exploitée. Difficile pour autant de freiner l'activité économique. C'est notre grand reportage du jour sur RFI, une rediffusion et tout de suite un extrait, c'est signé Nils Sabin.
4: Le tunnel principal de la mine que nous suivons possède des rails et de temps en temps il faut se coller au mur pour laisser passer un wagonnet poussé par deux mineurs. Le plafond n'est vraiment pas très haut et l'air est lourd, très chargé en poussière. Toutes les quelques dizaines de mètres, de nouvelles galeries se séparent du tunnel principal. Et chacun de ces tunnels secondaires est une zone de travail réservée à un associé de la coopérative. On arrive finalement à la zone qu'exploite Remigio, à 300 ou 400 mètres à l'intérieur de la montagne.
6: Je travaille dans ce secteur depuis environ 5 ans déjà.
4: Et vous continuez à trouver des minerais ou des concentrés ?
6: Comme je te disais, c'est surtout une question de chance. Regarde ici, par exemple, il y a un bon filon, mais plus loin, la veine est très mince et on l'a perdu.
4: Et donc là, c'est quel minerai que l'on voit ?
6: C'est un complexe zinc et argent, mais surtout du zinc.
4: Bien que les conditions de travail soient très dures, les mineurs ont tout de même la chance de rentrer chez eux à la fin de la journée. Ce n'est pas le cas des guardas. Ces femmes sont un peu les concierges du Cerro Rico. Elles vivent à l'entrée des mines. Lucia est la guarda d'une mine située juste au-dessus de celle où travaille Remigio. Nous la rencontrons en fin d'après-midi.
7: Moi, je travaille sur le Cerro Rico des Potosí depuis presque 30 ans. Comme guarda, je dois surveiller les outils de travail, les wagonnets, les maisonnettes où les mineurs se changent. Tout ce que tu vois près de la mine, je le protège.
4: Lucia ramasse le minerai tombé des wagonnets ou lors du transfert vers les camions bennes. Cela lui permet de doubler son salaire et de faire vivre ses 6 enfants.
7: C'est très dur. Travailler sur le Cerro Rico, c'est très dur. Mais qu'est-ce qu'on peut y faire ? Où pourrions-nous aller ? On va descendre en ville et on ne trouvera pas de travail. Moi, mon mari me battait, il m'a laissé 6 enfants et ne donnait pas d'argent, rien. C'est pour ça que je travaille ici.
1: Grand reportage à écouter intégralement sur toutes les plateformes et sur notre antenne 17h10 temps universel. Sauf si vous nous écoutez en Afrique où ce sera au moment du match Argentine-Égypte, 8e de finale de la Coupe du Monde, retransmis intégralement, prise d'antenne 15h50, temps universel. Avant ça, ce matin, on écoute ensemble un titre extrait de la playlist RFI ce matin, Felou Babin par Ahmed Saad avec Distinct.
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2: Bonjour à toutes et à tous, très heureux d'être avec vous. En ce mardi, nous sommes le 7 juillet. Ce sera une belle journée ensoleillée sur l'ensemble du département, dans un ciel bien dégagé. Le vent sera faible à modéré et soufflera à 20 km par heure en moyenne, en plaine et sur le littoral, jusqu'à 40 à 45 en rafale sur le nord de l'Hérault. Température maximale pour aujourd'hui de 33 à 42 degrés. Nous aurons 33 degrés à 7, 35 à Agde, 37 à Montagnac, à Pézenas, 37 degrés à Béziers, 38 à Montpellier, 39 à Saint-Pont-de-Thomières, à Bédarieux, 40 degrés à Saint-André-de-Sangonis, Gignac, Clermont-Lérou, jusqu'à 42 à Loudève. Nous sommes le 7 juillet. Depuis 2025, le 7 juillet est officiellement la journée mondiale du volleyball, créée par la Fédération internationale de volleyball. Cette date a été choisie pour commémorer la première démonstration publique de volleyball. C'était par William Jim Morgan en 1895. Et puis je salue les natifs du 7 juillet. On vous souhaite un bon anniversaire. Vous êtes nés le même jour que cet artiste, auteur, compositeur, interprète italien, né le 7 juillet 1943, dont la carrière s'est étendue sur plus de 5 décennies. Il reste surtout connu pour son titre « L'Italiano », devenu un symbole de la chanson populaire italienne dans le monde. Il s'appelle Toto Cutugno. Il nous quittait en 2023. On écoute le titre.

l'Italien, nous laissant avec Toto Cutugno au cœur de l'année 1983. Il est 7h36, tout à l'heure à 8h et 9h, nous retrouvons le journal d'RFI. Et puis à 8h30, le magazine Vivre Ici, je reçois aujourd'hui Bruno Houlès, directeur général et directeur artistique de la scène de Baïssan à Béziers. Il sera question de la suite de la programmation du festival Les Nuits de Baïssan.

Yo no sé mañana à l'instant avec Luis Enrique. Les marchés de producteurs reviennent cet été en Lodévois et Larzac. À Souves, il y a des ventes et des dégustations de produits locaux dans une ambiance musicale. C'est tous les lundis depuis hier et ce jusqu'au 24 août, sauf le 13 juillet. Et c'est à partir de 19h, donc tous les lundis. À Lodév, c'est uniquement vente de produits locaux, c'est tous les mardis. Ça a démarré fin mai, donc c'est jusqu'au 1er septembre, c'est à partir de 16h. Et puis du côté du Kailar, c'est tous les mercredis à partir de 19h depuis le 1er juillet et ce jusqu'au 26 août. Vente et dégustation de produits locaux dans une ambiance musicale.

Atlantic Star avec When Love Calls. Et puis je reviens vers les natifs du 7 juillet. Sachez que vous êtes né le même jour que cette chanteuse, pianiste et compositrice. Elle s'appelle Vonda Shepard. Elle est née le 7 juillet 1963 aux États-Unis. Connue notamment pour son propre rôle dans la série Ally McBeal, et puis Vonda Shepard qui chante également, elle n'est pas que actrice, elle a repris ce morceau de 1963 de Dusty Springfield. Le titre c'est I Only Wanna Be With You, un titre qu'elle a repris en 1998.

I only wanna be with you, Wanda Shepard. Et puis, il y a tout juste 8 ans aujourd'hui, c'était le 7 juillet 2018, le titre I Like It avec Cardi B, Bad Bunny et J Balvin atteignait les sommets aux États-Unis. C'était l'explosion mondiale du reggaeton.

I Like It, ce titre de 2018 signé Cardi B, Bad Bunny et J Balvin. À suivre dans 4 minutes le journal d'RFI sur RPH.

0: SOS Amour, Alain Bachung, merci d'être avec nous, Radio Pays d'Hérault, RPH Sud. Il est 8h, voici le journal d'RFI.
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2: Andréane Mélard.
1: Et Gaëtan Plenet pour Le Journal. Bonjour Gaëtan.
3: Bonjour Andréane, bonjour à tous.
1: Emmanuel Macron est en Syrie.
3: Le président français est arrivé hier soir et il doit notamment participer à un forum économique consacré à la reconstruction du pays. Après ça, il ira à Ankara, au sommet de l'OTAN, pour lequel la Turquie n'a pas hésité à brandir des mesures sécuritaires particulièrement draconiennes. On va y revenir. On va revenir aussi sur cette décision judiciaire attendue aujourd'hui en France, où Marine Le Pen pourrait bien être privée de candidature à la présidentielle de l'an prochain. En RDC, la barre des 500 morts franchie, l'épidémie d'Ebola gagne du terrain dans l'est du pays. On parlera ensuite d'Israël qui construit une base militaire en Cisjordanie occupée dans une zone pourtant sous administration de l'autorité palestinienne. De la canicule qui frappe une fois de plus une partie de l'Europe. Et puis la Belgique et l'Espagne qualifiées pour les quarts de finale de la Coupe du Monde masculine de football. Ça, on en parle dans le journal des sports juste après cette édition.
1: La dernière visite d'un président français en Syrie, c'était en 2009.
3: Sous Nicolas Sarkozy, et c'était encore au temps de Bachar al-Assad. Mais ce dernier a été chassé du pouvoir fin 2024 et depuis, aucun chef d'État d'une puissance occidentale n'était venu. Jusqu'à hier, Emmanuel Macron est arrivé à Damas dans la soirée, accompagné d'une délégation d'hommes d'affaires. Sophie Guignon, vous suivez cette visite présidentielle depuis la capitale syrienne. Dites-nous un petit peu quel est le programme du jour.
4: Alors c'est une visite qui se veut historique. Emmanuel Macron est le premier chef d'État européen à se rendre en Syrie depuis 2024, depuis la chute du régime Assad. Il est arrivé hier soir aux alentours de 20h. Il s'est rendu pour un dîner dans la vieille ville de Damas avec le président par intérim syrien, Ahmad al-Shara. Ensemble, ils ont été visiter la mosquée des Omeyyades. C'était dans cette mosquée, lieu hautement symbolique, que l'ancien djihadiste repenti avait annoncé sa prise de pouvoir à la chute du régime de Bachar al-Assad. Le chef d'État français est venu avec une délégation d'hommes d'affaires importante. J'ai pu apercevoir Rodolphe Saadeh, le PDG de CMA-CGM, des représentants d'Airbus et de Thales également. Au programme aujourd'hui, en ce moment a lieu une rencontre entre Emmanuel Macron et des acteurs de la société civile syrienne. Puis aura lieu une rencontre entre Emmanuel Macron et Ahmad al-Shara au palais présidentiel. Et ensuite, un forum économique sur la reconstruction. La journée se terminera par la signature d'accords dans les volets économiques et culturels. En fin de journée, Emmanuel Macron s'envolera vers la Turquie pour le sommet de l'OTAN.
3: Merci Sophie Guignon, envoyée spéciale de RFI à Damas. Emmanuel Macron, vous le disiez, qui ira ensuite à Ankara au sommet de l'OTAN. C'est jusqu'à demain dans la capitale turque. Il devrait être assez largement question du soutien à l'Ukraine après la mort de 28 personnes hier dans des frappes russes, en particulier à Kiev et dans sa région. D'ailleurs, le président ukrainien sera lui aussi présent au sommet de l'Alliance transatlantique, tout comme le locataire de la Maison-Blanche, Donald Trump. Alors forcément, accueillir tous ces dignitaires nécessitait quelques ajustements sécuritaire, même si à Ankara, on n'en est plus vraiment à des ajustements. On aurait plutôt tendance à parler de mesures draconiennes. Ces dernières semaines, les autorités turques ont procédé à des vagues d'arrestations, largement dénoncées par l'opposition. Correspondance à Ankara d'Anne Andlauer.
5: Choisi pour accueillir le sommet de l'OTAN, Ankara n'a pas l'habitude d'une telle attention internationale d'ordinaire réservée à sa grande sœur d'Istanbul. Pendant deux jours, 32 chefs d'État et de gouvernement, une centaine de ministres et les milliers de membres des différentes délégations sont réunis dans la capitale, soumise à un impressionnant dispositif de sécurité. Près de 49 000 policiers, plus de 7 000 gendarmes et quelques 600 personnels de cybersécurité sont mobilisés, avec une surveillance maximale autour du palais présidentiel qui accueille l'événement. La plupart des axes routiers sont bloqués, des voitures de police installées à tous les carrefours, des équipes avec chiens et certaines à cheval patrouillent sur les principaux sites. Survolés en permanence par des hélicoptères, Ankara semble à l'arrêt. De nombreux fonctionnaires ont été mis en congé et les concerts, remises de diplômes et autres manifestations interdites du 28 juin au 10 juillet. Les autorités turques ont aussi procédé à plusieurs centaines d'arrestations ces deux dernières semaines, dont celles de journalistes, avocats et syndicalistes, des mesures fustigées par l'opposition et des ONG de défense des droits humains qui dénoncent, je je cite, un état d'urgence officieux. Anand Loer, Ankara, RFI.
3: Et on reparle de ce sommet de l'OTAN et de ce qu'on peut en attendre avec le grand invité de la rédaction, l'amiral Pierre Vandier, commandant suprême allié pour la transformation de l'Alliance transatlantique. Il répond à Arnaud Pontus juste après le journal.
1: C'est le grand jour en France pour la chef de file du Rassemblement national, ou peut-être le jour tant redouté.
3: La Cour d'appel de Paris doit rendre son jugement dans l'affaire des assistants d'eurodéputés du FN, l'ancêtre du parti d'extrême droite. Et si c'est aussi important, c'est que ça pourrait bien priver Marine Le Pen d'une candidature à la présidentielle l'an prochain si la peine de première instance venait à être confirmée. Comment en est-on arrivé là? On rembambine avec vous, Raphaël Delvolvé.
2: C'était en 2017, au tout début de l'enquête, en pleine campagne présidentielle.
6: Il n'y a évidemment absolument rien de fictif, ni rien de tout cela dans ce dossier.
2: Comme sur cette radio locale, Marine Le Pen minimise d'abord la portée de l'affaire. Entre réponses tardives aux convocations et multiplication des recours, elle retarde la procédure mais n'empêche pas un premier procès fin 2024. Très offensive et impliquée, Marine Le Pen échoue à prouver son innocence. 2 ans de prison ferme et 5 ans d'inéligibilité immédiatement appliquée. La chef des députés RN dénonce un jugement politique le soir de la décision sur TF1.
7: Dans le pays des droits de l'homme, des juges ont mis en place des pratiques que l'on croyait réservées au régime autoritaire.
2: Le climat se tend, les menaces contre les magistrats se mêlent à la stupeur au sein de la classe politique. Les juges d'appel convoquent rapidement un second procès. Et cette fois, Marine Le Pen admet avoir peut-être commis involontairement un délit. Le réquisitoire reste sévère et dans les 4 mois qui le séparent de la décision de ce mardi, Marine Le Pen montre des signes de résignation.
7: Non, j'ai pas peur. Ça ne dépend plus de moi. Mais je continuerai à me battre. Et si je ne suis que militante, je serai que militante.
2: Si les demandes du parquet sont suivies, elle passera le relais à Jordan Bardella. Elle l'a dit, elle n'attendra pas la Cour de cassation pour la sérénité d'une campagne d'ores et déjà marquée par cette affaire.
3: Raphaël Delvolvé du service politique de RFI et lecture de la décision judiciaire prévue à partir de 13h30, heure de Paris. Le Conseil des droits de l'homme des Nations Unies réclame l'ouverture d'une enquête urgente sur les violences commises contre les civils à Al Obeid au Soudan, la capitale du Kordofan du Nord. Une ville assiégée depuis 3 semaines par les paramilitaires des forces de soutien rapide. Le Conseil s'inquiète d'atrocités de grande ampleur, notamment de violences sexuelles.
1: Le cap des 500 morts franchis en République démocratique du Congo.
3: Oui, 500 décès dus à l'épidémie d'Ebola. Sa propagation continue dans l'est du pays, dans les provinces de l'Ituri, du Nord et du Sud Kivu aussi. Alexandra Brangeon.
8: Le nombre de cas confirmés est désormais de 1561 selon les autorités congolaises, dont 506 décès. C'est surtout dans la province de l'Ituri que l'épidémie progresse, avec 24 zones de santé sur 36 affectées. Parmi les dernières zones touchées, Nyanya, à la frontière avec la province de la Tchopo, Lita, Drodro, dans le territoire de Djougou et surtout Nizi, où se trouve une importante concentration de population, explique Dieudonné Lossa de la société civile.
9: Dans la zone de santé de Nizi, qui est située à environ 25 km de la ville de Bunia, on a 34 sites de déplacés. Il y a également l'exploitation de l'or qui se fait. Une activité qui attire beaucoup de gens. Et malheureusement, les interventions ont commencé tardivement à Nizi.
8: Dans le Nord Kivu, le nombre de zones de santé touchées est stable, 11. Un deuxième centre de traitement d'Ebola est d'ailleurs opérationnel depuis ce week-end à Beni. Quant à la province du Sud Kivu, seule une zone de santé est affectée, Miti-Muresa, avec 3 cas confirmés, dont un décès. Aucun nouveau cas n'a été détecté dans cette province depuis fin mai. Enfin, les derniers chiffres montrent également que 253 malades ont été guéris.
3: Alexandra Brangeon. En Guinée-Bissau, un scrutin organisé le 30 août prochain. La date a été publiée dans un décret présidentiel. Ce sera un référendum pour demander aux habitants s'ils sont d'accord ou non avec l'entrée en vigueur d'une nouvelle constitution qui a été adoptée par la junte en janvier dernier et qui fait passer le pays d'un régime parlementaire à un régime présidentiel. Les rues de Qom en Iran, noires de monde ce matin. Les habitants sont sortis de chez eux pour apercevoir le cercueil de l'ayatollah Ali Khamenei. Après une immense parade hier dans les rues de Téhéran, les obsèques du guide suprême iranien se poursuivent jusqu'à jeudi, date de son inhumation. Il a été tué le 28 février dernier, au premier jour de la guerre avec les États-Unis et Israël. À noter que si un protocole d'accord a depuis été signé entre Washington et Téhéran, eh bien on apprend qu'un tanker a été frappé hier dans la région du détroit d'Ormuz. 2 responsables américains cités par le média Axios accusent directement Téhéran.
1: C'est une première, Gaëtan, depuis les accords d'Oslo. Une base militaire israélienne est en cours de construction à Jénine.
3: En zone A de la la Cisjordanie occupée, c'est-à-dire celle pourtant censée être sous le contrôle de l'autorité palestinienne. Mais dans les faits, ça n'empêche ni les incursions militaires israéliennes, ni les destructions opérées par l'armée de l'État hébreu. Et c'est une fois de plus le cas pour permettre les travaux de cette base à Jénine. Reportage d'Alice Moreno.
10: Expulsé une première fois du camp de réfugiés de Jénine, Mohamed Rahal, 62 ans, avait reconstruit sa maison sur un terrain voisin. Mais une fois de plus, il a dû abandonner son foyer.
11: Vers 23h, le 18 mai dernier, un officier de l'armée israélienne a frappé à ma porte. Il m'a dit, sur ordre militaire, vous devez malheureusement évacuer votre maison. Vous avez 10 minutes.
10: Désormais, au pied de sa maison, les bulldozers israéliens effectuent des travaux de terrassement pour construire une base militaire.
11: Je n'ai entendu aucun responsable s'élever contre ce projet sur nos terres, ni même en parler dans une conférence de presse, malgré le fait qu'on est en zone A.
10: La zone A est sous contrôle de l'autorité palestinienne. Cela empêche normalement la construction d'une telle base militaire israélienne. Jamal Zobeidi est un autre réfugié du camp de Jénine.
12: L'offensive israélienne est particulièrement intense dans plusieurs localités du nord. Ils l'exploitent pour leur propagande avant les élections d'octobre. La souffrance du peuple palestinien est devenue un outil pour gagner des votes.
10: Pour lui, cette base militaire en zone A est une provocation supplémentaire. L'armée israélienne dit pour sa part avoir reçu toutes les autorisations nécessaires pour la construction. Alice Moreno, de retour de Jénine, RFI.
3: 34 degrés attendus à Paris cet après-midi, 37 à Lyon, 38 à Nantes, 40 à Bordeaux. Les trois quarts de la France sont en vigilance rouge, en vigilance orange pour une canicule qui frappe une grande partie de l'Europe à nouveau. Et c'est dans ce contexte qu'on attend possiblement cette semaine un premier décaissement, une première salve de financement pour les pays qui subissent le plus de dégâts dus au changement climatique. Ça s'appelle le fonds pertes et préjudices. 2 ans et demi après sa création, son conseil d'administration se réunit à partir d'aujourd'hui et toute la semaine. 4 premiers projets de réparation de dégâts climatiques devraient ainsi être acceptés dans les Caraïbes et en Afrique. C'est un sujet signé Jérôme Bosman et Simon Rosé.
13: C'était une demande de longue date des pays en développement. Ils ne sont pas responsables du changement climatique, mais en subissent le plus les dégâts. Dégâts qu'il faut réparer. Et l'argent manque alors pour d'autres investissements. Le fonds pertes et préjudices est donc censé répondre à ce problème, alimenté par les pays riches pour financer des projets de réparation à la suite de catastrophes climatiques. Ces premiers versements devraient être validés cette semaine pour des projets en Haïti, en Jamaïque, en Côte d'Ivoire et au Nigeria. Seuls 4 projets, c'est peu. Brenda Moelle est membre de la collaboration sur les pertes et préjudices, une organisation de la société civile.
14: Le grand nombre de demandes qui ont été déposées, il y en a eu 198, illustre bien les besoins du terrain. L'enveloppe actuellement attribuée ne s'élève cependant qu'à 250 millions de dollars. 250 millions disponibles, alors qu'il faudrait près de 3 milliards si on additionne les besoins de toutes les demandes reçues. On doit donc trouver un moyen d'abonder ce fonds, sans quoi on ne pourra pas répondre aux besoins des pays en développement.
13: Car les pays riches rechignent à mettre la main à la poche. Un peu plus de 800 millions de dollars ont été promis depuis la création du fonds il y a 2 ans et demi, et seule la moitié a effectivement été versée.
3: Un sujet signé Jérôme Bosman et Simon Rosé.
1: Et un journal fait par Gaëtan Plenet. Merci Gaëtan, on passe au sport.
0: Et le journal d'RFI retransmis en direct sur les antennes de Radio Pays d'Hérault et RPH Sud.
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0: Et on jette un coup d'œil aux prévisions météo de ce mardi 7 juillet. Ce sera une belle journée ensoleillée sur l'ensemble du département, dans un ciel bien dégagé. Le vent sera faible à modéré, soufflera à 20 km par heure en moyenne, en plaine sur le littoral, jusqu'à 40 à 45 en rafale sur le nord de l'Hérault. Température maximale pour cet après-midi de 33 à 42 degrés. Nous aurons 33 degrés à 7, 35 à Agde, 37 degrés à Montagnac, à Pézenas, à Béziers. 38 degrés à Montpellier, 39 à Saint-Pont-de-Thomières, à Bédarieux, 40 degrés à Saint-André-de-Sangonis, Gignac, Clermont-l'Hérault et jusqu'à 42 à Lodève. Je salue les natifs du 7 juillet. Bon anniversaire. Vous êtes nés le même jour que le batteur des Beatles. Chanteur et auteur-compositeur, une figure emblématique de l'histoire du rock, c'est Ringo Starr qui est né le 7 juillet 1940. Trois ans après la séparation des Beatles, Ringo Starr sortait ce titre, c'était en 1973, le morceau qui s'appelle « You're 16, You're Beautiful and You're Mine » qu'on écoute tout de suite.

Callaway Boogie, c'était les Big Bad Voodoo Daddy. 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
1: Troisième couteau, c'était Bernard Lavilliers.
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Down on the Corner à l'instant avec la légende de Creedence, Creedence Clearwater Revival. Et à suivre dans quelques instants le magazine Vivre Ici, juste après cet instrumental du groupe Les Shadows.

0: Au cœur de l'année 1959, ce titre, Les Shadows avec Apache. Merci d'être avec nous, Radio Pays d'Hérault, RPH Sud. Il est 8h30, voici le magazine Vivre Ici. Et je reçois dans ce magazine aujourd'hui Bruno Houlès, directeur général et directeur artistique de la scène de Baïsan, véritable lieu de création, de rencontre et de partage. La scène de Baïsan propose tout au long de l'année une programmation riche avec théâtre, musique, danse, humour, cirque et spectacles destinés à tous les publics. Bruno Houlès, bonjour.
1: Bonjour.
0: Nous sommes en plein cœur du festival Les Nuits de Baïsan, c'est la 4e édition cette année. Présentez-nous ce concept.
1: C'est un concept, comme dans beaucoup de festivals, c'est un concept où effectivement on va partager dans une soirée plusieurs projets artistiques d'une manière très conviviale, donc au milieu d'un espace naturel qu'est le site de Baïsan. Vous avez la possibilité donc de découvrir des projets, des artistes dans l'espace public, dans un amphithéâtre de 1000 places. Donc voilà, dans une convivialité, une générosité aussi, grâce au soutien de certains partenaires de la restauration, des IGP de l'Hérault, d'autres partenaires de buvettes et de marques de bières locales, donc qui nous accompagnent sur cette proposition. Et donc qui allie aussi des soirées avec des invités de renom, de notoriété nationale ou internationale, mais aussi des artistes amateurs qui viennent compléter en tout cas la programmation de ces Nuits de Baïsan.
0: Ce vendredi 10 juillet, ce sera Ben l'Oncle Soul pour le concert avec en première partie un quartet de funk.
1: Un quartet de funk qu'on a découvert il n'y a pas très longtemps, mais qui est basé sur Montpellier, qui s'appelle Head Fools, notamment avec son leader à la batterie qui s'appelle Léo Saped. Voilà, on est dans une veine là qui sera plutôt tournée autour du funk et de James Brown, de Fred Wesley, de Maceo Parker. Donc ça funk et ça groove énormément. Donc je vous invite à découvrir ça, en première partie, en tout cas cette proposition qui se jouera sur les parvis et c'est gratuit.
0: Et puis deuxième partie, dès 21h à l'amphithéâtre Claude Nougaro, le concert de Ben l'Oncle Soul.
1: Oui, c'est un retour de Ben l'Oncle Soul, en tout cas sur les scènes nationales. On l'a connu en 2010 avec son énorme succès Soulman. Et là, il revient avec un nouvel album qui s'appelle Sad Generations, qu'on aura le plaisir de découvrir donc sur l'amphithéâtre, donc en guest, sur cette soirée du 10 juillet.
0: Ensuite, le dimanche 12 juillet, une autre soirée avec en première partie Justine Blue.
1: Alors Justine Blue aussi, c'est une jeune femme avec une très très belle voix qui est aussi originaire de l'Hérault, qui viendra nous présenter son nouvel album qui s'appelle True. Là, avec sa voix suave, très très blues, très bluesy, très soul aussi, donc à découvrir donc sur les parvis de la scène de Baïsan. Elle sera ensuite suivie sur la grande scène d'un coplateau assez exceptionnel, notamment avec un 100% Jimi Hendrix au féminin, mené par l'immense guitariste et jeune guitariste de 33 ans qui est Nina Attal, et qui nous amène donc dans la redécouverte de l'album de Electric Ladyland de Jimi Hendrix. Et c'est vraiment un 100% féminin. 100% féminin, c'est un 100% au plateau et c'est un 100% aussi autour du plateau. Et elle partagera la scène avec Electro Deluxe et son leader charismatique qui est James Copley. Là, on célébrera un anniversaire.

0: PH Sound System, donc et les trois DJ qui en tout cas qui vont animer l'avant, le pendant et l'après. Donc avec Miss DJ Magoo qui est plutôt un versus DJ Roots, avec Roots Ivories qui lui est plutôt dans la dub, et Alex Savage, votre comparse là, qui lui sera aux manettes pour une version DJ Jungle. Et donc sur cette soirée-là, donc on aura le plaisir de, avec votre collaboration, donc de recevoir l'immense Queen Omega avec le Royal Soul. Queen Omega qui est une des chanteuses charismatiques du reggae d'aujourd'hui. C'est une sorte de Bob Marley au féminin qu'on va découvrir avec sa voix aussi très très soul, très très reggae raga, voilà, qui va ambiancer en tout cas la scène de Baïsan sur ce 15 juillet.
1: 21h donc pour l'amphithéâtre de plein air, et puis 22h30 sur le parvis des théâtres pour ce DJ set signé le RPH Sound System. Et puis une autre soirée, le vendredi 17 juillet.
0: Le 17 juillet, ça sera notre soirée de clôture, hein, et on célébrera un hommage à Rachida, un hommage qui avait déjà été célébré dans le cadre du Festival Arabesque. Et là, on revient avec la Caravane Arabesque, donc c'est une collaboration avec l'association Unisson. Donc pour redécouvrir en tout cas tout le répertoire de Rachida. Rachida qui était accompagné par de nombreux musiciens qui ont collaboré avec lui et qu'on retrouvera là au plateau, notamment Rodolphe Berger. Vous aurez aussi Sofiane Saïdi qui est le prince du Rail 2.0. Vous aurez Yousra Mansour qui est une superbe chanteuse. Et vous aurez aussi Justin Plant qui est le collaborateur de... Justin Adams, pardon, qui était le collaborateur de Robert Plant de la formation Led Zeppelin. Un format de musicien, en tout cas, invité pour célébrer, en tout cas, le grand artiste qui était Rachida.
1: Et puis, il y aura aussi le Couscous Clan.
0: Alors, le Couscous Clan, c'est tout ça. C'est tous ces artistes qui sont regroupés autour de Rodolphe Berger qui participent donc à cette célébration. En première partie, on pourra découvrir en tout cas un duo avec le chanteur franco-marocain qui s'appelle Selim, qui sera accompagné par un guitariste musicien issu de l'île de la Réunion. Donc il y aura à la fois des sonorités arabisantes et réunionnaises, donc avec Julien Rivière, donc un duo que j'ai découvert il n'y a pas très longtemps, sortie de résidence chez mes amis d'Arabesque, donc on a souhaité les associer. Sur cette soirée-là aussi, on aura la possibilité de, dans le cadre d'une conférence autour des musiques pop et musiques traditionnelles, d'avoir la venue du conférencier et de l'éminent conférencier, que dis-je, qui s'appelle Pascal Bussy, qui vient régulièrement nous accompagner sur le jazz à Baïsan avec son savoir, qui était...
1: C'est un grand spécialiste, lui, de la musique.
0: De la musique, ouais. Il écrit énormément, donc il a été directeur d'Harmonia Mundi, il a fait partie de la Warner Jazz, etc. Et voilà, donc on a le plaisir de l'accueillir, et il viendra nous faire une conférence à 18h sur cet alliage, en tout cas, des musiques métissées qui sont entre le pop, les musiques du monde. Voilà, donc c'est une conférence qui durera 1h30 et qui sera associée aussi à la librairie d'Arabesque avec plusieurs auteurs qui viendront présenter leurs ouvrages.
1: En référence à ce partenariat avec les caravanes du festival Arabesque.
0: Voilà, tout à fait. Et Habib Dachraoui, leur leader, que je remercie, et Florian Oliveres, son collaborateur avec lequel nous avons construit cette soirée.
1: Quelques infos pratiques pour les auditeurs, les auditrices qui veulent en savoir plus. La scène de Baïsan, c'est route de Vindres à Béziers.
0: Vous avez la possibilité effectivement d'acheter vos billets sur internet. Nous avons un pass 3 soirées à 60€, et ensuite donc un tarif plein qui est à 28€ pour la soirée, et un tarif réduit à 14€ donc pour les jeunes notamment et les étudiants donc de moins de 26 ans.
1: On rappelle ce double concept, donc les premières parties souvent sont gratuites en plein air. Et deuxième partie dans les amphithéâtres.
0: Voilà, oui. Donc la première partie et l'after, parce que généralement on revient avec tous les DJ, toutes les soirées sont animées par les DJ, on fait un after aux alentours de 10h30, 11h, 23h. Et donc c'est les DJ qui animent notre espace qu'on a conçu comme un espace un peu champêtre, donc où les gens peuvent s'abreuver, se nourrir et passer du bon temps.
1: Voilà pour la...

0: À la soirée du vendredi 17 juillet, que se passe-t-il ensuite au domaine de Baïssan? Les portes se referment pour l'été?
1: Les portes se referment un tout petit peu cet été. On se retrouvera rapidement début septembre, notamment pour une présentation de saison qui sera organisée sur le site de Baïssan le 19 septembre dans le cadre aussi des journées européennes, mais je présenterai l'ensemble de la saison. Qui sera ouverte au grand public. Il y aura des surprises aussi, avec des spectacles dedans et dehors. Donc c'est aussi profiter de l'espace et de l'écrin, en tout cas, que nous propose le site de Baïssan sur ces journées-là. Et ensuite, on dévoilera au fil de cette soirée donc, toute la saison qui va s'égrener entre le mois de septembre et le mois de juin.
0: Merci Bruno Houlès. La scène de Baïssan, donc à Béziers, je vous souhaite une très belle journée.
1: Merci à vous.

Et si vous avez pris ce magazine en cours de route, sachez qu'il sera rediffusé tout à l'heure à la mi-journée à 12h30 et puis il sera également en ligne d'ici à la fin de la matinée. Vous pourrez le réécouter quand vous voulez sur notre site internet rphfm.org. Il y a tout juste 20 ans aujourd'hui, c'était le 7 juillet 2006, nous quittait Syd Barrett, chanteur et guitariste, membre fondateur du groupe Pink Floyd, figure emblématique du rock psychédélique. On écoute les Pink Floyd avec Another Brick in the Wall et l'année 1979.

Another Brick in the Wall avec le groupe les Pink Floyd au cœur de l'année 1979. C'est une balade ornitho qui est proposée par l'association Demain la Terre. Rendez-vous demain, mercredi 8 juillet, ce sera de 7h30 à 9h30 au Ravin des Arcs à Notre-Dame de Londres. Au petit matin, vous allez partir à la découverte des oiseaux, des garrigues et des ripisylves accompagnés d'un ornithologue. Vous allez apprendre à observer et reconnaître les espèces migratrices et sédentaires particulièrement actives en cette saison. C'est une animation proposée par les écologistes de Lezière dans le cadre du programme Natura 2000 Gorge de l'Hérault et portée par la communauté de communes Vallée de l'Hérault. C'est pour tout public, gratuit, et la réservation se fait via billet web et n'engendre aucun frais. Pour en savoir plus, rendez-vous sur le site de l'association Demain la Terre, c'est demainlaterre.fr.

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0: Les gens qui dansent, c'était Sam Sauvage.
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Et ça swing, de l'électro swing à l'instant sur les antennes de Radio Pays d'Hérault et RPH Sud, avec ce titre, cette reprise que vous avez certainement reconnue, Long Train Running. C'était Lily Mishka Band, Soulmate Project. Et nous partons à Rougeant, c'est un concert et cinéma de plein air proposé ce soir à partir de 19h30 au château de Cassan de Rougeant, un apéro musical goozy, swing, pop, jazz, avec le film, la projection du film Monsieur Aznavour. Et pour la petite histoire du film, donc fils de réfugié, petit, pauvre, à la voix voilée, on disait de lui qu'il n'avait rien pour réussir à force de travail, de persévérance et d'une volonté hors norme. Charles Aznavour est devenu un monument de la chanson et un symbole de la culture française. Projection donc à la nuit tombée, c'est en entrée libre avec place assise limitée, buvette et restauration sur place. Ça se passe donc au château de Cassan ce soir à partir de 19h30. Et justement, on écoute Aznavour avec Formidable.

0: 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Boogies in my soul, à l'instant une nouveauté signée Chaka Khan et Snoop Dogg. Merci d'être avec nous. 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Voici le journal d'RFI.
1: RFI 9h à Paris, 10h à Ankara.
2: Andréane Mélard.
1: Et 7h en temps universel, l'heure de retrouver Julien Coquerel-Rohem pour le journal.
3: Et à la une des promesses sonnantes et trébuchantes pour tenter de contenir la colère de Donald Trump, les pays européens de l'OTAN vont sortir à nouveau le carnet de chèques aujourd'hui. Pour montrer à Donald Trump qu'ils tiennent leurs engagements sur leurs dépenses militaires, on retrouve dans un instant notre envoyé spécial au sommet d'Ankara. Dans l'actualité également, Marine Le Pen bientôt fixée sur son avenir politique, la triple candidate de l'extrême droite à l'Elysée connaîtra aujourd'hui la décision de la Cour d'appel de Paris sur son inéligibilité dans l'affaire des assistants parlementaires du Rassemblement National au Parlement européen. L'info ce matin, c'est aussi l'Iran, accusé de nouvelles frappes dans le détroit d'Ormuz, alors que les obsèques d'Ali Khamenei se poursuivent aujourd'hui. Un signe de détente entre Madagascar et les Comores, la liaison aérienne va bientôt reprendre entre les deux pays. Et puis, c'en est fini pour les États-Unis, éliminés cette nuit de leur propre Coupe du Monde de foot par la Belgique.
1: Des promesses pour tenter encore une fois d'amadouer Donald Trump.
3: Lui qui disait encore jeudi dernier trouver ridicule que les États-Unis maintiennent une relation unilatérale, selon lui, avec l'OTAN. Lui qui menace régulièrement de quitter l'Alliance Atlantique. Le président américain attendu à Ankara aujourd'hui pour un sommet de l'OTAN dont l'ordre du jour va beaucoup ressembler à celui de l'an dernier. Bonjour Julien Chavanne.
4: Bonjour à tous.
3: Envoyé spécial de RFI pour suivre ce sommet en Turquie où Donald Trump sera une nouvelle fois au centre de l'attention et où les Européens vont encore une fois lui parler d'argent.
4: Exactement, parce que depuis un an, Donald Trump met la pression sur ses alliés pour qu'ils dépensent plus et vite, et il vient en quelque sorte relever les compteurs à Ankara. L'objectif affiché, c'était les fameux 5%, 5% du PIB fixé l'an dernier aux Pays-Bas. Alors Mark Rutte, le secrétaire général de l'ONU, éternel optimiste, assure que tout va bien se passer, que les alliés des États-Unis ont mis la main au portefeuille comme jamais, plus de 120 milliards d'euros en plus en seulement un an. Mis à part l'Espagne qui résiste, tous ont joué le jeu, des dizaines de milliards de dollars de contrats sont annoncés. Mais pas sûr que cela suffise à contenter le président américain, toujours vexé de ne pas avoir été suivi dans sa guerre contre l'Iran, d'autant plus qu'il promet des annonces ici, une OTAN 3.0, selon les mots de son ministre de la guerre Pete Hegseth. Les Européens angoissent déjà à l'idée que la Maison-Blanche accélère encore son désengagement.
3: Et tout ceci, Julien, va se jouer chez Recep Tayyip Erdogan, le président turc et hôte de ce sommet, que les Européens regardent toujours avec méfiance, mais qui est peu à peu devenu incontournable.
4: D'autant plus que la Turquie, c'est la deuxième force de l'OTAN derrière les États-Unis. Ce n'est donc pas vraiment le moment de s'en passer alors que Washington s'en détourne. Puissance militaire, acteur diplomatique de taille, la Turquie soutient militairement l'Ukraine, mais garde toujours des relations avec la Russie. En plus, Donald Trump aime bien Recep Tayyip Erdogan, le président turc qui veut profiter à fond de ce sommet pour mettre un pied dans la défense européenne et aussi pour en faire la vitrine de son pouvoir. Les rues d'Ankara sont couvertes d'affiches aux couleurs de l'OTAN. Et la police aussi est omniprésente.
3: Et à l'image de la répression menée par le pouvoir ces derniers jours.
4: Des centaines d'arrestations dans les rangs de l'opposition, des journalistes interdits d'accès au sommet. Deux journalistes turcs ont encore été interpellés et placés en garde à vue ces dernières heures, dans le silence pesant des pays invités qui ne veulent surtout pas brusquer leur hôte. Mark Rutte, le chef de l'OTAN, a osé un léger rappel à l'ordre hier en conférence de presse.
5: La démocratie ne se résume pas aux élections. Elle implique aussi, bien entendu, que les citoyens puissent organiser des manifestations s'ils le souhaitent. C'est donc bien plus que de simples élections libres.
4: Et c'est dans une ville donc sous cloche que les dirigeants de l'OTAN sont attendus dans les prochaines heures ici à Ankara.
3: Julien Chavanne, merci beaucoup. Vous suivez sur place ce sommet de l'OTAN où est attendu aussi Volodymyr Zelensky, le président ukrainien, qui doit rencontrer ses homologues ce soir et s'entretenir demain avec Donald Trump pour tenter notamment d'obtenir la garantie de nouvelles livraisons de munitions pour la défense antiaérienne ukrainienne. Les frappes de l'armée russe ont encore tué 28 personnes au moins hier en Ukraine. De son côté, l'armée ukrainienne ukrainienne qui continue son offensive aérienne contre le territoire russe. Le maire de Moscou annonce que plus de 430 drones ont été lancés vers la capitale russe dans la nuit. Le gouverneur de la région de Belgorod annonce de son côté que des frappes répétées de missiles ukrainiens ont fait au moins un mort et provoqué l'incendie d'une infrastructure.
1: En France, Julien, c'est un événement judiciaire, mais surtout politique aujourd'hui.
3: Et un possible coup de tonnerre à moins d'un an de l'élection présidentielle. Marine Le Pen pourrait-elle être empêchée de s'y présenter? Elle le saura cet après-midi quand la Cour d'appel de Paris rendra son jugement dans l'affaire des assistants parlementaires du Rassemblement National au Parlement européen. 25 prévenus, dont le parti d'extrême droite, avaient été reconnus coupables en première instance d'avoir mis en place un système pour détourner des millions d'euros d'argent public. La triple candidate à l'Élysée avait été condamnée en mars 2025 à 4 ans de prison, dont 2 ans ferme, 100 000 euros d'amende et surtout 5 ans d'inéligibilité. Raphaël Delvolvé, c'est donc l'heure de vérité.
6: Ce sera soit noir, soit blanc. Marine Le Pen a en tout cas tout fait pour que la situation soit connue dès ce soir, quitte à réduire ses chances de candidater. Une peine d'inéligibilité de 2 ans maximum assortie d'une peine de prison ne nécessitant pas de bracelet électronique. Et elle se présente un scénario génial dans l'esprit d'un haut responsable de la campagne du RN. Il ajoute, on aurait ainsi l'effet porteur phénix renaissant de ses cendres. En revanche, toute autre décision plus sévère disqualifierait Marine Le Pen. Cette issue très possible a été anticipée et impliquerait un rapide passage de relais à Jordan Bardella et un rôle inédit à assumer pour la leader naturelle du RN. Outre faire campagne pour son dauphin, elle devra aussi veiller à la cohésion du parti, au sein duquel des fissures entre les entourages bardellistes et marinistes sont apparues sur le fond et sur la forme pendant la séquence judiciaire. Bref, l'enjeu est important et les conséquences devraient atteindre en réalité tout le spectre politique. Et à cette heure, cette décision lourde n'est connue que par les seuls 3 juges de la Cour d'appel.
3: Raphaël Delvolvé, le jugement de la Cour d'appel attendu cet après-midi et le verdict politique prévu ce soir. Marine Le Pen tranchera la question de son avenir dans le journal de 20h de TF1. Jordan Bardella, qui pourrait devoir la remplacer, se dit serein et prêt à assumer les conséquences de la décision d'aujourd'hui.
1: À la une également, l'Iran, à nouveau accusé d'avoir frappé des navires dans le détroit d'Ormuz.
3: L'agence maritime britannique évoque un tir de projectile non identifié sur un navire de transport de carburant au large d'Oman. Des responsables américains interrogés par le site d'information Axios vont plus loin et imputent aux gardiens de la révolution des tirs de missiles contre plusieurs navires. Le risque de nouvelles tensions en marge des négociations avec les États-Unis. Et alors que l'Iran se livre depuis samedi à un immense exercice de propagande, les obsèques nationales de l'ancien guide suprême Ali Khamenei, pour lesquels Téhéran a autorisé plusieurs médias étrangers, dont RFI, à entrer dans le pays après plusieurs mois de refus de visa. Il fallait, pour la République islamique, pouvoir montrer au monde entier les images de foules immenses venues rendre hommage à Ali Khamenei, tué au premier jour de la guerre, le 28 février. Montrer aussi la colère des partisans du régime, qui appellent désormais à la vengeance, avec des propos particulièrement radicaux. Reportage à Téhéran, Sami Bourlifa.
7: Au nom de Dieu, je m'appelle Doudaki et je suis citoyenne iranienne.
8: Je vois que vous avez entre les mains cette pancarte qui représente Donald Trump avec un viseur sur la tête et il y a écrit « There will be blood », donc le sang sera versé. Donc c'est ça votre message? Vous voulez que Donald Trump soit tué?
7: Tous les gens ici sont les soldats du martyr Khamenei et les soldats n'abandonnent jamais leur commandant. C'est Trump qui a tué Khamenei, alors nous souhaitons sa mort. Les propos sont radicaux. Non, ce qui est radical, c'est d'avoir bombardé une école au premier jour de la guerre et d'avoir tué près de 160 personnes, dont 120 enfants, rappelle avec amertume Doudaki. La colère est immense, brûlante. Elle surprend même Farshid. En 2020, ce partisan de la République islamique a participé aux funérailles de Qassem Soleimani, commandant des gardiens de la Révolution, lui aussi tué par une frappe américaine. À l'époque, les gens étaient dans le chagrin, mais aujourd'hui, les slogans scandés sont différents. Ils traduisent un sentiment profond, ça sort des tripes. Certains réclament la vengeance, et ce ne sont pas des slogans de circonstance, ils sont l'expression profonde de la société. Mais sont-ils représentatifs de la société iranienne ou uniquement des partisans de la République islamique? Ils sont surtout représentatifs des partisans de la République islamique. Mais regardez autour de vous, ils ne sont pas peu nombreux, conclut Farshid.
9: Okay.
7: Sami Bourfiaté, RFI.
3: Et une foule nombreuse encore ce matin dans la ville sainte de Qom, au sud de Téhéran, où la dépouille d'Ali Khamenei est arrivée hier après un long cortège dans les rues de la capitale. Le cercueil prendra aujourd'hui la route de l'Irak avant de retrouver la ville iranienne de Mashhad, où il sera inhumé jeudi.
1: RFI 8h10 à Dublin, l'Irlande est à Strasbourg aujourd'hui.
3: Dublin assure depuis le 1er juillet et jusqu'au 1er janvier la présidence tournante du Conseil de l'Union Européenne, et le Premier ministre du pays est au Parlement européen ce mardi pour présenter le programme de ces 6 mois. Bonjour Sofia Katsenkova.
10: Bonjour.
3: Envoyée spéciale de RFI à Strasbourg, où un dossier embarrassant risque de s'inviter dans l'hémicycle, les exportations d'alumine d'une raffinerie irlandaise vers la Russie, soupçonnée d'alimenter l'industrie militaire de Moscou.
10: Oui, c'est une entrée en scène délicate pour l'Irlande, car dans les couloirs du Parlement européen, ici à Strasbourg, un sujet domine déjà, celui de Hogeynish Alumina. C'est la plus grande raffinerie d'alumine d'Europe, située dans l'ouest de l'Irlande et détenue par le groupe russe Rusal. Une partie importante de sa production continue d'être exportée vers la Russie. Or, l'alumine sert à produire de l'aluminium, un métal utilisé aussi dans les drones, les missiles ou encore les avions de combat, notamment sur le front en Ukraine. Pour l'instant, ces exportations ne violent pas les sanctions européennes. L'aluminium russe est visé, mais pas l'alumine. Et c'est cette faille que plusieurs eurodéputés veulent fermer. Un vote non contraignant est prévu mercredi pour demander l'interdiction des exportations d'alumine vers la Russie. Dublin temporise en attendant les conclusions d'une enquête nationale prévue dans les prochaines semaines. Mais pour l'Irlande, le symbole est mauvais. Au moment même où elle promet de renforcer le soutien européen à Kiev, elle est accusée de laisser passer une matière première potentiellement utile à l'effort de guerre russe.
3: Sofia Katsenkova à Strasbourg pour RFI. Merci beaucoup.
1: Et à présent, ce signe de détente, Julien, entre les Comores et Madagascar.
3: Après plusieurs années de crispation diplomatique provoquée notamment par la saisie de 49 kilos d'or aux Comores en 2021, avant leur reddition l'an dernier après un accord mutuel entre les deux pays, un nouveau signe donc de réchauffement. La liaison aérienne entre Moroni et Antananarive devrait reprendre du service dans les prochains jours, comme l'a confirmé hier le président comorien. Les vols étaient suspendus depuis 4 ans et c'est peu dire que leur retour était attendu. Abdallah Mzembaba.
11: En juillet 2022, Madagascar suspendait les vols avec les Comores, invoquant officiellement des raisons sanitaires. Selon Swalihi Mohamed Junaïd, secrétaire général adjoint du gouvernement, le rapprochement engagé lors de la récente visite d'Azali Assoumani à Madagascar pour la fête nationale a permis de débloquer le dossier.
12: On peut dire qu'il y a eu un réchauffement des relations de coopération, d'amitié et de fraternité avec les nouvelles autorités de Madagascar. Parmi les points convenus entre les deux parties, c'est l'ouverture immédiate des liaisons. Les autorités malgaches confirment que ce sera le mois de juillet, j'ai pas de date encore.
11: Pour de nombreux Comoriens, cette reprise devrait faciliter les déplacements et réduire les coûts des voyages, jusqu'ici rallongés par des escales obligatoires. Nourdine Saïd a vécu 4 ans à Madagascar et se réjouit de cette nouvelle.
13: C'est une bonne nouvelle car on était obligé de passer par Addis Abeba pour aller à côté de chez nous. Bien sûr, ça va impacter les billets d'avion car faire des escales pareilles, ça coûte beaucoup d'argent. Par rapport à un vol direct, il y a des échanges commerciaux, tout le monde est gagnant.
11: Une reprise désormais acquise sur le plan politique, mais dont les modalités restent encore à préciser sur la date exacte et la compagnie aérienne. Abdallah Mzembaba Moroni, RFI.
1: Et puis la suite de la Coupe du Monde de football est le dernier des 3 pays organisateurs éliminés cette nuit.
3: C'en est fini pour les États-Unis, sortis par la petite porte et pas vraiment avec les honneurs. La défaite de Team USA en 8e de finale face à la Belgique, 4-1 et sur fond de polémique. Alors que la FIFA avait annoncé la veille la levée de la suspension de son attaquant star Folarin Balogun à la demande de Donald Trump, sa présence sur le terrain n'a pas sauvé les Américains, mais elle a alimenté les critiques. Le sélectionneur Mauricio Pochettino aurait-il dû, pour le principe, le laisser sur le banc? Il n'a affiché à l'issue du match aucun regret.
13: Je pense qu'on n'a pas été assez bons, c'est tout. Inutile de se chercher d'autres excuses. On n'a tout simplement pas été à la hauteur, ce n'était pas notre jour. Quant à tout ce qui s'est passé autour, je ne pense pas que cela ait affecté particulièrement le groupe. Sur l'affaire en elle-même, je crois que la FIFA a déjà donné des explications à tout le monde. La situation est claire, ce qui s'est passé découle de l'application des règles. Je n'ai donc aucun commentaire à faire à ce sujet. La seule chose que je peux ajouter, c'est que la Belgique a été meilleure que nous, c'est tout.
3: Et pour la Belgique qui poursuit son parcours, prochaine étape vendredi à Los Angeles en quart de finale face à l'Espagne qui a battu hier soir le Portugal 1-0. Deux matchs à suivre aujourd'hui dans cette Coupe du Monde pour une place en quart. Suisse-Colombie à 20h, temps universel. Et juste avant, Argentine-Égypte, match à suivre sur RFI à partir de 17h50, temps universel, si vous nous écoutez en Afrique.
0: C'était le journal d'RFI, journal retransmis en direct sur les antennes de Radio Pays d'Hérault et RPH Sud. Et côté météo pour aujourd'hui, ce sera une belle journée ensoleillée sur l'ensemble du département, dans un ciel bien dégagé. Le vent faible à modéré soufflera à 20 km par heure en moyenne, en plaine et sur le littoral, jusqu'à 40 à 45 en rafale sur le nord de l'Hérault. Température maximale pour cet après-midi de 33 à 42 degrés. 33 degrés à 7, 35 à Agde, 37 degrés à Montagnac, à Pézenas, Béziers, 38 degrés à Montpellier, 39 à Saint-Pont-de-Thomières, Bédarieux, 40 degrés à Saint-André-de-Sangonis, Gignac, Clermont-l'Hérault et jusqu'à 42 degrés à Lodève.
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0: Il y a tout juste 21 ans aujourd'hui, c'était le 7 juillet 2005, nous quittait Henri Betti. Son nom ne vous dit rien, c'est le compositeur célèbre pour la chanson « C'est si bon ». La chanson est à l'origine une chanson française composée en 1947 par cet artiste, donc Henri Betti pour la musique et André Ornez pour les paroles. Elle est d'abord chantée en France en 1948 par Yves Montand et Jean Marco. Et c'est Louis Armstrong qui enregistre la version américaine en 1950, un titre qui devient un standard international.
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C'est si bon, Louis Armstrong. C'est un marché gourmand bio engagé qui est proposé ce mercredi 8 juillet. C'est demain, c'est de 19h à 23h au boulodrome de Margon, près de Rougeant, de Gabian, avec restauration sur place, assiettes gourmandes et ambiance musicale. L'animation musicale sera assurée par le trio Couleur Café. Notez bien le rendez-vous, c'est demain mercredi de 19h à 23h au boulodrome de Margon.

Mais Libéré, la salsa à l'instant avec le groupe El Gran Combo. Et à suivre dans quelques instants, la chronique 5 minutes qui sera proposée par Théo Bressy.

0: Sweet Home Chicago, c'était Larry Ray et les Blues Brothers. Tout à l'heure, à 10h, vous retrouverez dans l'émission Archive Onda Jazz, une émission de septembre 2025, le jazz et le cinéma. Et puis à 11h, Psy de côté, une émission inédite. Mais pour l'heure, c'est la chronique proposée par Théo Bressy, 5 minutes, et ce, sur ce, je vous souhaite une très belle journée.
1: 5 minutes. 5 minutes par semaine et la mythologie grecque ne sera plus votre talon d'Achille. Épisode 3. À la grâce des dieux. Livret de famille des Olympiens. Seconde partie. Après avoir rencontré les 6 premiers dieux de l'Olympe, ajustons quelque peu notre télescope. Car les immortels restants gravitent plus près de notre terre que leurs illustres parents. Il est temps de faire la connaissance de ce qu'on pourrait appeler la deuxième génération des Olympiens. Commençons par la plus ancienne. Vous souvenez-vous que les célestes bourses d'Ouranos avaient valsé dans la mer ? Couplées à l'écume des vagues, que les Grecs nommaient Aphros, elles ont enfanté Aphrodite. Elle est la déesse de l'amour et du plaisir et l'une des plus connues de nos jours. Quant à savoir si sa beauté surpasse celle des autres, nous laisserons le prince Paris en juger plus tard. Aphrodite est associée au coquillage, ce qui a inspiré le peintre italien Botticelli pour son tableau le plus célèbre, La naissance de Vénus, où on la voit sortir d'une immense coquille Saint-Jacques. Elle fait tant tourner la tête des hommes qu'aujourd'hui encore, on l'appelle l'étoile du berger. Alors qu'elle n'est pas une étoile. Elle est la planète Vénus, l'astre le plus brillant de notre ciel, après le Soleil et la Lune. D'ailleurs, lorsqu'on parle du Soleil, on pense immédiatement à Apollon, pendant masculin de la beauté d'Aphrodite. Il est l'un des nombreux enfants adultérins de Zeus, mais sûrement le plus précoce. En effet, à force d'être nourri au nectar d'Ambroisie, divine blédine, il atteint sa taille adulte en quelques jours à peine. Apollon est notamment le dieu de la lumière, de la musique et des sports. On le voit souvent affublé d'une couronne de laurier, récompense des champions olympiques, et jouant de sa lyre, instrument de prédilection des poètes antiques. Apollon a une sœur jumelle nommée Artémis. Plus connue que sa tante Hestia, elle prend exemple sur elle pour devenir l'incarnation de la virginité farouche. Elle préfère la forêt au faste de l'Olympe et se pose en protectrice de la nature sauvage. Malheur à qui ne l'honore pas avant de partir chasser ses précieuses biches, car elle a la rancune tenace. Agamemnon la prendra à ses dépens. Ses dépens. De tous les immortels, c'est Artémis qui se rattache le plus à notre lune et à son croyant.

et indique les pics de nos thermomètres. Mais il n'est pas le seul dieu à avoir le sang chaud et paraît doux comme un chaton à côté d'Arès, un des rares enfants de Zeus et Héra. Il faut croire que leurs disputes ont déteint sur lui, car il est le dieu de la guerre violente et de la destruction. Les contraires s'attirent, puisque Arès devient l'amant d'Aphrodite. Paradoxalement, l'amour comme la guerre ne sont jamais loin, et c'est pourquoi Mars est la planète la plus proche de la Terre, devant Vénus. C'est sous ce nom qu'Arès a été particulièrement vénéré chez les Romains, qui avaient déjà adopté ce slogan célèbre « Un Mars et ça repart ». Autre enfant de Zeus et Héra, Héphaïstos connaît une fortune opposée à son frère Arès. Difforme à sa naissance, il est jeté de l'Olympe par son père, ce qui le rend boiteux. Mais le physique ne fait pas tout, car il parvient à épouser Aphrodite. Héphaïstos est le dieu du feu, des artisans et des volcans. Mais il ne se met pas pour autant à fulminer lorsqu'il apprend que sa femme le trompe avec son frère. Il préfère user de sa magie pour fabriquer un filet qui prend au piège les deux amants et les expose à la vue de tous les Olympiens, créant ainsi le premier scandale people de l'histoire. Clôturons cet inventaire avec deux dieux aux naissances particulières. Suite à une prophétie lui annonçant que son union avec la nymphe Métis engendrera une fille qui le détrônera, Zeus imite son père Cronos et avale Métis enceinte. Mais une indigestion lui cause un terrible mal de tête. Lorsque Héphaïstos intervient pour fendre le crâne de son père, Athéna en sort en poussant un cri de guerre. Déesse de la sagesse, de la science et de la guerre stratégique, Athéna seconde régulièrement son père et a donc accompli en partie la prophétie. Zeus a décidément l'amour mauvais et foudroie la mortelle sémêlée à cause d'une ruse d'Héra. Mais il recueille l'enfant qu'elle portait et l'enferme dans sa cuisse pour achever sa gestation. C'est ainsi que Dionysos sort de la cuisse de Jupiter. D'abord considéré comme demi-dieu, il se distingue par plusieurs exploits et devient par la suite le dieu de la vigne, de la fête et du théâtre.

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1: Salut à tous, vous écoutez Onda Jazz, une émission de jazz pour tous ceux qui pensaient ne pas aimer cette musique. Yes, Onda Jazz, c'est une émission présentée par ma pomme Thierry Rioux et ça se passe sur Onda Pays, mais aussi sur Radio Pays des Raux, RPH Sud. Mais encore, c'est tous les derniers lundis du mois, 19h15, vous avez la rediffusion le samedi à 11h. Bon, la relation entre le jazz et les musiques de film, c'est le thème de cette émission aujourd'hui. Ça ne sera qu'un petit résumé quand même, car nous n'avons qu'une heure à passer ensemble, mais on va essayer de bien la faire. Allez, pour commencer, on va regarder, jeter un petit coup d'œil sur ces films qui ont été faits par des passionnés du jazz et qui axaient le thème sur le jazz. Alors, il y a eu un film, le premier que j'ai pu retrouver, c'était en 1927. C'est Le Chanteur de Jazz. C'est le premier film parlant où le jazz joue un rôle clé. Un petit peu plus tard, vous avez Jazz on a Summer Day, c'est en 1958, allez, j'étais presque né, et c'est un documentaire musical qui a été tourné sur le Newport Jazz Festival, c'est réalisé par Bert Stern, et c'est un documentaire, c'est pas vraiment un film, mais c'est un documentaire qui a capturé des performances du live légendaire. On arrive dans les références maintenant, nous sommes en 1980 et c'est le film de Blues Brothers qui sort, un film qu'il faut absolument avoir vu, si vous ne l'avez pas vu, direction la Cinémathèque, c'est un film culte qui va mélanger le blues avec le jazz, de nombreuses performances, des grands noms du jazz et du blues qui sont présents dans ce film, James Brown qui prend le rôle du prédicateur d'église, Ray Charles pour vendre des claviers, Cab Calloway dans le rôle d'un conseiller à l'orphelinat, Aretha Franklin qui joue le rôle d'une serveuse et John Lee Hooker qui apparaît en chantant Boom Boom, à voir absolument.

Aretha Franklin, tout simplement pour ce film culte de Blue Brothers. On va continuer avec un grand film encore et toujours. Nous sommes en 1986 et c'est tout simplement Round Midnight, autour de minuit. Alors ce film, c'est avec Dexter Gordon, le célèbre saxophoniste de jazz, qui joue bien sûr dans ce film, le film de Bertrand Tavernier, un film dramatique sur qui parle d'un saxophoniste de jazz afro-américain à Paris. La musique qui a été réalisée, c'est celle de Herbie Hancock. Mais dans ce film, vous n'avez pas n'importe qui. Vraiment, on est plongé dans un climat de jazz et ce n'est pas par hasard. On y retrouve des musiciens comme Dexter Gordon, bien sûr, au saxophone, Herbie Hancock au piano, Ron Carter à la basse, Tony Williams à la batterie. Mais vous avez également Bobby McFerrin à la voix, Pierre Michelot à la basse, Billy Higgins à la batterie, John McLaughlin à la guitare, Chet Baker, trompette et chant. Également, Wayne Shorter est présent dans ce film au saxophone, Bobby Hutcherson au vibraphone, Lonette McKee à la voix, Freddie Hubbard, trompette, Cedar Walton, piano. Voilà un groupe de trésors de très grands musiciens qui font ce film Run Midnight 1986 qu'on a pu voir et qu'on peut revoir avec plaisir. Il faut dire que tous ces musiciens apparaissent aussi dans le film et ils ont participé à la bande son et ils ont remporté bien sûr l'Oscar de la meilleure musique originale. Bah tu m'étonnes.

Ah, tous ces films qui parlent du jazz et qui mettent vraiment le jazz en valeur. On continue 2 ans plus tard, nous sommes en 1988, un superbe film qui est réalisé par Clint Eastwood et on le sait, c'est un amoureux du jazz. Le film, c'est Bird, un film qui parle de la vie de Charlie Parker et qui va mettre en scène, comme acteur principal, Forrest Whitaker, qui joue le rôle de Charlie Parker. Un film où le jazz est vraiment authentique et représentatif. Tout ça grâce à la contribution des musiciens de jazz qui ont participé à la bande-son, incluant notamment des pianistes, des bassistes, des batteurs. Parmi les musiciens qui sont cités sur la bande-son, on trouve Charles McPherson, saxophone alto, John Faddis à la trompette, Walter Davis Jr. piano, Ron Carter à la basse, John Guérin à la batterie, Monty Alexander piano, Ray Brown à la basse et bien d'autres grands noms du jazz. La musique, la bande originale, elle est entièrement dédiée au jazz bebop.

plein dans le jazz. Les passionnés de jazz nous abreuvent avec le grand écran et autres, avec la télé aussi. Et c'est une bonne chose. On est toujours en 1988. Vous avez ce film documentaire qui est sorti qui s'appelle Let's Get Lost. C'est en 1988. La vie de Chet Baker, un film documentaire réalisé par Bruce Weber sous forme de témoignages précieux sur ce grand musicien légendaire qui est apprécié autant pour sa musique que pour son histoire humaine tourmentée. Un film documentaire qui mélange les images d'archives, les interviews, les performances musicales, tout ça pour raconter sa carrière, mais aussi ses luttes personnelles avec la drogue et sa personnalité complexe. Il y a des musiciens, bien sûr, qui sont présents dans le film, qu'on retrouve avec la bande-son. Chet Baker à la trompette, au chant, c'est vraiment le personnage principal, heureusement. Frank Strazzeri au piano, John Leftwich à la basse, Ralph Penlen à la batterie, Nicolas Stilo, guitare et flûte. Alors, on y retrouve dans ce documentaire ou film, je ne sais pas ce qu'il faut dire, film documentaire, voilà. De nombreuses interviews avec des amis, des anciens associés, ses ex-épouses, ses enfants, les enfants de Chet Baker. La musique, elle mêle des enregistrements historiques, des performances récentes de 1987. Tout ça avec une atmosphère très intimiste autour de la figure emblématique de Chet Baker.

musicien qui est à l'affiche, un grand musicien, un grand nom, c'est Ray Charles. Le film, c'est en 2004, c'est Ray, tout simplement. Une biographie dramatique qui retrace 30 ans de la vie du légendaire musicien Ray Charles. C'est centré sur son parcours depuis son enfance difficile dans le sud des États-Unis jusqu'à son ascension fulgurante dans le monde du rhythm and blues et de la soul. La réalisation, c'est Tyler Hackford et c'est Jamie Foxx qui tient le rôle principal pour lequel il a même remporté un Oscar.

Ray Charles, bien sûr, c'est le musicien central au piano, au chant, la soul. Et il y a plusieurs artistes, plusieurs musiciens qui ont été crédités pour le travail musical, pour les arrangements, intégrant des styles de blues, de jazz, de gospel et qui composent le son caractéristique de Ray Charles. Le film, bien sûr, ça va montrer également les luttes personnelles de Ray Charles avec la cécité, la drogue, les discriminations raciales, tout en soulignant son génie musical, son influence immense sur la musique américaine. C'était en 2000.

Alors on arrive en 2014 et c'est Whiplash, vous savez, ce film réalisé par Damien Chazelle, lui-même musicien de jazz, qui raconte la quête d'un jeune batteur de jazz pour la perfection sous la pression d'un prof exigeant, moi j'aurais dit un peu chiant, avec une bande sonore qui est centrée sur le jazz contemporain.

Youpi et sa danse, nous sommes en 2016, c'est le film La La Land, également réalisé par Damien Chazelle, qui célèbre le jazz à travers une histoire de love, une histoire d'amour, une histoire de rêve, une histoire d'artiste, et ça se passe à Los Angeles. La La Land, c'est un hommage contemporain au jazz à travers une comédie musicale romantique où le jazz est omniprésent dans cette bande son avec l'intrigue.

Je terminerai avec Django, ce film également sorti en 2016, qui parle bien sûr de la vie du tzigane Django Reinhardt, avec une bande originale du film qui met en valeur le climat musical du jazz manouche, avec une émotion et une technique très présente. Ça, on le tient grâce au talent du trio Rosenberg, reconnu comme un des meilleurs groupes dans ce style.

Vous écoutez Onda Jazz, une émission de jazz bien sûr. Le jazz est à l'affiche, mais à l'affiche de cinéma. On parle du mariage, de la rencontre du jazz et du cinéma et de l'importance de l'un sur l'autre. En première partie, on a essentiellement parlé de ces grands musiciens qui étaient le point central dans des films de cinéma. Et on mettait en avant aussi leur musique. Là, on va avoir une autre partie. On change de critère. Ce sont les musiciens de jazz, bien sûr, qui sont connus et qui vont faire, qui vont réaliser la musique d'un film qui, lui, n'a rien à voir avec le jazz. Des films originaux qui vont rencontrer ici la liberté de la création du jazz. Des films dont le sujet, c'est pas jazz. Mais on s'en fout. C'est pourtant la musique jazz va y laisser une empreinte indissociable de ce film pour toujours. Et bien sûr, vous savez de quoi on va parler en premier. On l'entend juste derrière, Miles Davis, son travail sur la bande originale Ascenseur pour l'échafaud. C'était en 1958, un film emblématique, une musique emblématique aussi qui mêle l'improvisation jazz avec l'image en direct. Ça se passe avec toute la bande, avec Barney Whelan, René Urtreger, Kenny Clarke qui sont aux côtés de Miles Davis. Un film culte et le premier long métrage de fiction de Louis Malle et qui est notamment célèbre pour sa bande originale de jazz qui a été complètement improvisée par l'équipe de Miles Davis, enregistrée simplement en quelques heures, en une nuit, et ça va donner une atmosphère unique à l'ensemble de l'œuvre. La musique de Miles Davis est devenue l'âme même du film. On peut dire qu'elle exprime tous les états d'âme du personnage de Jeanne Moreau. Une très belle rencontre artistique, en tout cas une amitié qui va naître durant l'enregistrement de la musique du film. Miles Davis est arrivé à Paris avec son groupe pour improviser, je vous l'ai dit, en quelques heures, la bande originale du film, en s'inspirant notamment des scènes avec Jeanne Moreau errant dans Paris la nuit. Et pour ceux qui n'ont pas vu le film, Ascenseur pour l'échafaud, c'est l'histoire d'un meurtre parfait qui va tourner au piège. Vous avez donc ici un film qui va allier une intrigue de polar à une ambiance aussi bien poétique qu'angoissante. Le tout s'est porté par une musique de jazz emblématique. Allez, il n'y a pas que Miles Davis pour donner de la grande couleur au film avec leur son, avec leur musique. Vous avez un autre grand musicien, Herbie Hancock. Lui aussi, il a signé la musique du film Blow Up. C'était en 1966. Vous en souvenez peut-être, un thriller psychologique britannique qui mêle la musique jazz et la musique expérimentale. Et bien sûr, sans que le film ici aussi parle de jazz ou de quoi que ce soit. Pour la réalisation de la bande originale, vous avez Herbie Hancock qui s'est installé au piano avec Freddie Hubbard et Joe Newman à la trompette, Stu Stillmans à l'harmonica, Phil Woods et Joe Anderson saxophone, Jimmy Smith à l'orgue, Paul Griffin à l'orgue également, Jimmy Hall à la guitare, Ron Carter à la contrebasse et à la batterie, Jack DeJohnette.

Vous vous souvenez peut-être de ce film, quand même Blow Up, l'histoire, je ne l'ai pas dit, mais c'est celle d'un photographe de mode londonienne dans les années 60 qui fait une découverte troublante après avoir photographié un couple dans un parc. Et c'est en agrandissant ses clichés qu'il pense avoir capturé un meurtre. Et ça va le plonger dans une quête obsédante pour élucider ce mystère. Et le jazz, ça allait très bien avec ça. D'autres artistes qui ont participé, qui ont réalisé des films, des bandes-sons au moins. Vous avez Art Blakey avec Jazz Messengers. Ils ont participé à la musique du film Les Liaisons Dangereuses. Fallait le savoir, c'était en 1960. Grant Green aussi, le guitariste de jazz reconnu qui a contribué à des bandes originales de films funk jazz. Là, on est dans les années 70. Duke Ellington, compositeur, chef d'orchestre, il a composé pour Anatomie d'un meurtre en 1959. John Coltrane aussi, sa musique a été utilisée dans le cinéma en apportant son intensité émotionnelle. John Coltrane, il a participé à la musique de film, bien que ça soit pas très fréquent dans sa carrière, mais en 1964, il a écrit et enregistré la musique pour le film canadien-français Le chat dans le sac, réalisé par Gilles Groulx. Il a enregistré plusieurs morceaux avec son quartet, incluant McCoy Tyner, mais aussi Jimmy Garrison, Elvin Jones, une musique qui est restée longtemps inédite avant d'être rééditée en 2019 sous le titre d'album Blue World. On parle des grands musiciens, et bien sûr, Sonny Rollins qui a également composé pour Alfie en 1966, une comédie dramatique britannique. L'histoire qui raconte la vie d'Alfie Elkins, un chauffeur de taxi charismatique et volage à Londres. Ce personnage est incarné par Michael Caine qui joue le rôle d'un séducteur qui vit de relation en relation et tout ça sans engagement avec plusieurs femmes. Pour la réalisation de cette bande originale, Sonny Rollins s'est entouré de grands musiciens, bien sûr, avec Gigi Johnson et Jimmy Cleveland au trombone, Phil Woods au saxophone, Roger Kellaway au piano, Kenny Burrell à la guitare.

écoutez Onda Jazz, ça se passe sur Radio Pays des Raux, RPH Sud, tous les derniers lundis du mois à 19h15. Vous avez la rediffusion le samedi à 11h et bien sûr sur la radio Onda Pays. Et aujourd'hui, c'est un spécial autour du cinéma, la rencontre du cinéma et du jazz. Et là, on vient d'écouter un extrait de la bande originale de Alfie, qui était dirigée en même temps par Monsieur Sonny Rollins, qui, tout ça, voilà, c'est de là vient la richesse orchestrale avec un son raffiné pour ce jazz. On va parler un petit peu de musiciens français aussi. Je voudrais vous parler de Michel Magne. Michel Magne, il n'est pas considéré vraiment comme un compositeur de jazz, mais son œuvre musicale, elle intègre vraiment des influences jazz, surtout du jazz bebop, du jazz moderne mélangé à d'autres styles comme la musique concrète, la musique ethnique, voilà, on peut dire ça comme ça, ou la musique de film traditionnel, voire la musique électronique expérimentale, parce qu'il aimait bien tremper ses plumes là-dedans. Il a souvent utilisé des éléments et des sonorités jazzy dans ses compositions pour le cinéma. Quoi ? Ah, vous ne connaissez pas, vous pensez que vous ne connaissez pas ce monsieur. Michel Magne, vous le connaissez bien sûr. C'est lui qui a posé sa musique dans des films comme Mélodie en sous-sol, c'était en 1963. Il a fait dialoguer le jazz et la musique classique. Dans Les Barbouzes, c'est lui, son travail musical d'approche avec des expérimentations jazz à la manière un peu d'Ornette Coleman, son esthétique musicale qui se caractérise par un goût pour les mélanges. Il adore ces mélanges avec des timbres différents, des instruments inhabituels, ça il aime bien, et d'ailleurs on le voit dans beaucoup de films. Lesquels ? Les Tontons Flingueurs, mais alors je l'ai dit, Mélodie en sous-sol, c'est lui aussi. Fantomas, eh ben c'est lui. Angélique, la marquise des anges, c'est un autre cadre, c'est en 1964. Les Barbouzes, je l'ai dit, non, je ne l'ai pas dit. Le Monocle, Riz Jaune, c'est lui aussi. Banco à Bangkok pour OSS 117, le vieux film de 1964, c'est lui qui en fait la musique. Un singe en hiver, voilà, ça c'est pour ceux qui connaissent, en 1962. Tout le monde il est beau, tout le monde il est gentil, c'est lui qui fait la musique aussi. Vous commencez à voir un peu son style. Méfiez-vous mesdames, c'est un titre de film. Cyrano et d'Artagnan, c'est lui. Les Bricoleurs, Les Vices de la Vertu, Compartiment tueur, Les Frissons partout et OSS 117 se déchaîne. Tout ça, c'est lui, c'est monsieur Michel Magne. Et je vous propose tout simplement un extrait de sa composition avec, pour le film Mélodie en sous-sol, avec le film avec Alain Delon. Le beau Delon.

La musique du film, c'est Michel Magne qui l'a réalisé. Le film Mélodie en sous-sol, c'est en 1963. C'était réalisé par Henri Verneuil. Allez, la petite histoire, pour ceux qui ont envie de se replonger là-dedans, c'est celle de Charles. Eh ben oui, ça, Charles, c'est un truand qui a 60 piges à peu près, fraîchement libéré de prison, qui projette un dernier grand casse, c'est d'aller se taper le cambriolage du casino Palm Beach qui se trouve à Cannes. Ben vas-y mon coco, t'as raison. Voilà, donc il y a toute une histoire. Et cette musique qui ressort souvent, la musique de Michel Magne, je vous en ai parlé un petit peu, mais il faudrait que je fasse une émission juste sur ce grand monsieur qui a eu une vie assez incroyable et des créations assez formidables. On en parlera, j'espère, dans une émission prochaine. On reste toujours avec Onda Jazz pour vous parler du cinéma, pour vous parler du jazz et de la relation entre les deux. Et peut-on parler de cinéma et de jazz sans parler de Lalo Schifrin? Je crois pas.

Lalo Schifrin, il est né en juin 1932 à Buenos Aires. Il est mort il n'y a pas si longtemps que ça. Il est mort au mois de juin 2025. C'est un pianiste, un compositeur, un arrangeur, un chef d'orchestre argentin-américain, célèbre par ses musiques de films et ses séries télévisées. Il a été formé au Conservatoire de Paris, auprès de qui ? D'Olivier Messiaen, s'il vous plaît, ça commence bien. Il a commencé comme pianiste de jazz avant de s'imposer à Hollywood. Voilà, il a composé des thèmes que vous connaissez, mais oui, vous connaissez aussi obligatoirement. Mission Impossible, c'est lui qui a travaillé également sur des films cultes comme Bullitt, L'inspecteur Harry, c'est lui aussi. Lalo Schifrin, il a réussi à fusionner le jazz, la musique symphonique et les musiques populaires. C'est un style et une signature bien à lui. Son œuvre s'étend aussi bien à la musique symphonique et vocale. Il est connu, il est reconnu internationalement aussi. Il a reçu de nombreux prix, dont un Grammy pour ceux que ça intéresse. Sans aucun doute, il restera une figure incontournable de la musique de film du XXe siècle. Alors à son palmarès, il y a d'autres films. Il y a Les Félins en 64, il y a Le Kid de Cincinnati, La Créature des Ténèbres, Le Liquidateur, Bullitt, mais je crois que je l'ai dit un peu avant, la série des films L'Inspecteur Harry avec Clint Eastwood, c'est lui comme Opération Dragon, et là c'est la musique qui a été choisie par Bruce Lee, de l'or pour les braves, Coup d'éclat, et quoi d'autre, il y a pas mal de choses, il y a Mission Impossible, toute la série de Mission Impossible entre 66 et 73, des séries comme Manix pour les anciens qui connaissent, je me rappelle encore.

Superbe musique de Lalo Schifrin pour le film Bullitt, un film qui a été célèbre, surtout pour et connu pour sa poursuite en voiture dans les rues de San Francisco, et une séquence qui était pleine d'adrénaline et qui a marqué le cinéma d'action avec le grand charismatique incarné par Steve McQueen. Juste avant, avec Lalo Schifrin, bien sûr, on avait évoqué les différentes séries, plusieurs séries comme Manix, Mission Impossible, etc., qui ont marqué un peu nos histoires, qui ont marqué les séries. Et avec la rencontre cinéma et jazz, il y a une série que j'adore et qui me rebondit en mémoire, que j'ai failli zapper pourtant dans cette émission, et je m'en serais vraiment voulu si je l'avais oublié. Il s'agit de la série Homeland. Alors, pour ceux qui ne connaissent pas, voilà le tout petit résumé. L'héroïne, c'est Carrie Mathison, une brillante agent de la CIA qui est aux prises avec un trouble bipolaire, un gros trouble bipolaire. Et elle soupçonne un soldat américain qui s'appelle Brody d'avoir été retourné par Al-Qaïda lors de sa captivité prolongée. Brody, il est considéré comme un héros de retour chez lui après 8 ans de détention. Mais il cache en réalité des secrets qui vont mettre la sécurité nationale en danger. Au fil des saisons, la série navigue entre tensions politiques, menaces terroristes, manipulations, dilemmes moraux, à travers les enquêtes de Carrie et les intrigues géopolitiques. Cette série télévisée, elle a bien su utiliser le jazz comme élément émotionnel. Aussi, on retrouve la musique qui reflète les thèmes complexes de la série, comme la paranoïa, la folie, la politique, l'espionnage, et le tout en immergeant le spectateur dans l'état psychique des personnages, notamment celui de Carrie Mathison qui apprécie ce style musical. C'est une fan de jazz dans la série aussi. Plusieurs grands noms du jazz apparaissent dans la bande sonore de Homeland avec des morceaux de Miles Davis, Thelonious Monk, Thomas Tanko. Par exemple, on y retrouve My Funny Valentine, All Blues aussi de Miles Davis, Strike No Chaser de Thelonious Monk et Terminal 7 de Thomas Tanko en quintette. Il est clair que le jazz incarne non seulement l'univers culturel américain, mais aussi la vie intérieure des protagonistes. Saul Berenson, qui est le boss un peu dans le chef de Carrie dans cette série, lui, il préfère l'ordre de Coltrane. Carrie, l'agent, l'héroïne qui est un peu bipolaire, ben elle préfère la folie de Monk. C'est fou comment dans cette série, le jazz, il intervient vraiment comme une clé de lecture, notamment lors du générique où se superposent des extraits de discours avec des improvisations musicales. Bon, bah moi, ça m'a gravement donné l'envie d'aller revoir à nouveau cette superbe série, Homeland.

ça s'appelle Terminal 7, Thomas Tenco, et bien sûr ça fait partie de la série Homeland, tout simplement. Moi ça me donne envie d'aller retourner, de revoir cette série, même si je connais le déroulement maintenant, mais ça vaut le coup de revoir. C'est quand même bien réel sur ce qui se passe aussi aujourd'hui, vous inquiétez pas, la CIA c'est pas les chantiers là-dedans. On va continuer de parler des artistes, de ceux qui mélangent le jazz avec les films. Kyle Eastwood, ça va être lui qui va être sous les projecteurs, le fils de Clint Eastwood, bien sûr. C'est un compositeur, un bassiste de jazz qui a créé des bandes originales de films contemporains. Il mélange le jazz avec les influences cinématographiques. Son album cinématique rend hommage à la musique de film avec des compositions originales, des reprises de thèmes célèbres. Il est connu pour son travail dans le jazz traditionnel, tout en explorant des éléments de funk, mais aussi de soul, de pop. Alors, il a fait beaucoup de musique de films. Les plus notables, c'est Million Dollar Baby, bien sûr, où il est le compositeur de plusieurs morceaux de la bande originale. Grand Torino aussi, c'est lui le compositeur et parolier de certaines chansons du film. Pareil pour Invictus, Lettre d'Iwo Jima et Rise and Ties, où il est le compositeur. Kyle Eastwood a collaboré grandement avec son papa, le grand Clint, sur des bandes originales. Il a porté son sens du jazz contemporain pour enrichir les ambiances musicales de ses films. En parallèle, Kyle est également le leader d'un groupe de jazz. Et je vous l'ai dit tout à l'heure aussi, oui, il est musicien, bien sûr. Il est bassiste, contrebassiste. Et il a plusieurs albums à son actif où il interprète, il reprend des musiques de films célèbres qui sont réarrangées, comme les thèmes de Pink Panther, de Taxi Driver, de Skyfall, Unforgiven aussi. Il a son album qui s'appelle Cinématique. Moi, je vous en propose un extrait où il reprend simplement Taxi Driver.

Et oui, si vous venez d'entendre Taxi Driver, une reprise, c'est dans l'album cinématique de Monsieur Kyle Eastwood. Alors dans cet album cinématique, je vous en ai parlé en début de présentation, il y a plein de thèmes de reprises de musique de films, mais reprises à la sauce Eastwood. Vous avez Bullitt, bien sûr, Taxi Driver, vous avez Les Moulins de mon cœur, vous avez Gran Torino, vous avez Pink Panther, vous avez, il y en a plein d'autres, et puis ça tourne, Skyfall, Gran Torino, etc., etc. Nous sommes toujours en train de parler de jazz et de la rencontre du jazz et du cinéma, le mélange du deux, du jazz, du cinéma et la musique. Et ben voilà, je suis en train de regarder l'horloge qui tourne et que je n'aurai jamais le temps de vous parler de tous les musiciens que je voulais coller dans cette émission. Je serai obligé d'en faire une autre prochainement. Je voulais vous parler de Michel Portal, qui est un grand compositeur qui a été très connu dans le cinéma. Je ne sais plus combien de films il a fait, si c'est pas une cinquantaine de musiques de films. Entre autres, dedans il y a Le Retour de Martin Guerre, Max Mon Amour, c'était lui aussi, En toute innocence, etc. Il y en a plein. Je voulais vous parler d'Avishai Cohen aussi, le contrebassiste, le compositeur qui a fait la musique du film français à succès Le Sens de la Fête, c'était en 2017. Et je voulais vous parler aussi d'Ibrahim Malouf, qu'on voit un peu partout parce qu'il a mis aussi, il a étendu ses concerts avec le mélange avec les musiques de films, et il a bien aimé faire ça, donc il a continué. Il a signé des bandes originales pour plusieurs films récents et qui ne parlent pas directement du jazz, c'est ce que je vous disais aussi, on aime bien ça quand il y a des mélanges. Le film qui s'appelle Reste un peu avec Gad Elmaleh, ouais, je ne sais pas ce que ça vaut. 9 jours à Raqqa aussi, c'est lui, dans la forêt de Sibérie. Voilà, entre Avishai Cohen et Ibrahim Malouf, vous avez des artistes qui apportent une dimension plutôt actuelle et qui est très ouverte dans leur musique, et ça se voit dans leur composition. Ils explorent toujours différents registres, la thématique aussi, et le tout, c'est en valorisant leur identité musicale unique. Alors, autre chose, je voulais vous parler aussi, il y aura le temps de rien, Enzo Carniel, alors il n'a fait, je crois qu'il n'a fait aucun film. Alors pourquoi j'en parle ? Eh bien, tout simplement parce que ces albums sont souvent salués pour leur dimension cinématographique et évocatrice, proche de l'esprit de la bande-son. Mais il ne fait pas de cinéma. Il a un univers musical proche de cinéma, mais il n'est pas compositeur de films de cinéma. Enzo Carniel, il a son projet House of Echo qui est souvent comparé à une musique de film avec des ambiances inspirées de la science-fiction et à des univers qui ressemblent à ceux de Ridley Scott. Alors les critiques, ils affirment que son jazz est aussi envoûtant qu'un film, mais il ne fait pas de cinéma. Et ses albums comme Beyond Cyborg est conçu comme la bande-son d'une nouvelle d'anticipation. Bah, ça va peut-être lui venir, il va peut-être en faire. Voilà, c'était une troisième catégorie. Quant à moi, je ne voulais pas terminer cette émission sans passer un dernier extrait, et ce serait celui de mon pianiste préféré. Je veux parler de Brad Meldo. Il a composé et il a interprété aussi la bande originale du film Mon chien stupide. C'était en 2019, le film d'Ivan Attal. Il a réalisé une fusion très réussie entre le jazz contemporain et le cinéma. On y retrouve une couleur intimiste, mélancolique. Ça, c'est parce qu'il sait utiliser le piano jazz, la contrebasse, les clarinettes. Et tout ça, c'est pour mettre en relief les états d'âme des personnages. La bande originale jazz Mon chien stupide, Brad Meldo, il a signé là-dessus 20 morceaux originaux, dont Henry's Lament, Mon chien stupide, et plusieurs variations autour des morceaux de Radiohead, revisités au piano solo. C'est beau. On retrouve tout dans ce film, de l'improvisation jazz, des motifs orchestraux, et qui vont s'adapter aux situations des comédies dramatiques et aux scènes des tensions familiales. Ça se fait très bien. La présence du jazz donne encore une fois ici et au film un ton qui est à la fois introspectif et doux, amer, complètement en phase avec les thèmes du roman de John Fante dont il est adapté. Brad Meldo, il n'en est pas sa première expérience de cinéma et musique, il a déjà composé pour les films Ma femme est une actrice et Ils se marièrent et ils eurent beaucoup d'enfants. C'était toujours pour Ivan Attal.

Voilà, le dernier morceau, c'était bien sûr Bran Meldo qu'on a choisi, qu'on a sélectionné pour vous. C'était une émission qui était spéciale, faite pour le cinéma, la rencontre du cinéma et du jazz. Alors, comme vous vous en doutez, bien sûr, on n'a pas pu choisir, mettre tous les musiciens que l'on voulait, tous les compositeurs, parce que le monde est tellement grand. Le cinéma et le jazz, c'est tout un univers. Une heure, c'est déjà pas mal. Peut-être qu'on fera une autre émission. J'espère que ça vous a plu. L'émission s'appelle Onda Jazz, et si elle existe, elle passe, bien sûr, sur Radio Pays d'Hero, RPH Sud, tous les derniers lundis du mois, et c'est à 19h. Et autrement, nous avons la rediffusion le dimanche après la messe, à 11h. Vous pouvez bien sûr nous envoyer carte postale, mail, etc. Si vous avez des idées, des projets, des envies, vous n'hésitez pas à nous le faire savoir. ondapaisradio@gmail.com. Et puis nous avons le site aussi sur la radio, sur le radio Ondapais. Vous envoyez www.ondapais.com. On vous répondra, c'est promis. En attendant, prenez soin de vos écoutilles. Salut à tous.

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6: Allez. Bonjour à tous.
2: Allez, bonjour. Nous voilà à Psy de côté. Donc c'est la dernière de la saison là.
5: Oui, hein, oui.
2: Autour de cette table.
5: La finale.
2: C'est la finale,
5: oui. C'est ça.
6: Ouais, c'est une finale.
2: Finale de la saison 2.
5: Voilà. On peut faire une petite analogie au foot.
6: Exactement.
2: Du coup, voilà. Donc on va terminer autour de cette table. Et après, au mois d'août, il y aura une petite playlist là, hein, qu'on va découvrir. Bon, on laisse une petite playlist de l'été là.
5: On laisse un petit peu planer de mystère et voilà. On aura tout ça au mois d'août.
7: Très boule de gomme.
2: Allez.
8: Voilà, alors, qu'est-ce que tu nous proposes du coup ?
5: Alors aujourd'hui, Martin et les camarades, bonjour à tous les auditeurs, bienvenue à tous. Aujourd'hui, donc, je vais vous parler d'un sujet qui fait énormément de débats et énormes polémiques. Voilà, donc l'intelligence artificielle. On traite souvent dans cette émission de l'art, puisque nous avons eu de nombreux thèmes, et puis la musique est là, toutes les émissions. Donc, l'intelligence artificielle serait-elle la mort dans l'art ?
8: Grande question.
5: Telle est la question, oui, absolument. Donc, l'intelligence artificielle générative, désormais capable de produire aussi bien des portraits réalistes que des paysages imaginaires, remet-elle en cause le statut des photographes et plus largement celui des artistes ? Pas forcément, analyse Ahmed El-Gamal, qui est professeur au département d'informatique de l'université Rutgers aux États-Unis. Il y dirige le laboratoire d'art et d'intelligence artificielle qu'il a fondé. Il rappelle qu'au XIXe siècle, l'essor de la photographie a été perçu comme une menace pour l'expression artistique. Or, celle-ci a favorisé la naissance de nouveaux mouvements et a été reconnue comme une forme d'art à part entière. Donc l'IA, l'intelligence artificielle, pourrait également inaugurer une nouvelle ère créative. L'intelligence artificielle est-elle une menace ou une opportunité pour les artistes ? En réalité, la question ne se pose pas de la même manière pour des peintres, des photographes, des artistes numériques, des illustrateurs, des designers, des artistes spécialisés dans les effets visuels ou encore des concepteurs de jeux vidéo. Chacun de ces domaines interagit différemment avec la technologie. Parmi toutes ces disciplines, la photographie est sans doute l'une des plus affectées par cette révolution. Les effets qu'exerce l'IA sur elle sont d'autant plus intéressants à observer que la photo elle-même a constitué un point de rupture dans l'histoire de l'art. Jusqu'au XIXe siècle, en effet, les artistes utilisaient leurs yeux, leurs mains et leur imagination pour représenter le monde. Des peintures rupestres aux chefs-d'œuvre de la Renaissance, de la peinture à l'huile sur panneau aux fusains sur papier, ils cherchaient à capturer la vie ou une vision de la vie. Tout a changé avec l'essor de la photographie qui permettait de capturer la réalité de manière mécanique. Donc pour la première fois, la lumière elle-même pouvait peindre une image sur un film. Ce bond technologique a suscité un débat houleux, comme aujourd'hui pour l'IA. Donc la photographie, allait-elle mettre fin au rôle traditionnel des artistes ? Bonne question à nouveau. D'une certaine manière, ce fut le cas. La photographie a rempli plusieurs des fonctions sociales que les artistes occupaient auparavant. Ainsi, la réalisation de portraits jusque-là réservés aux plus fortunés s'est démocratisée. Enfin. Mais l'arrivée de la photographie n'a pas pour autant détruit l'art. Elle a provoqué sa transformation. Les artistes ont réagi en repoussant les limites de leur médium. Des mouvements tels que l'impressionnisme, le cubisme et le surréalisme ont émergé pour partie en réaction à la photographie. Donc plutôt que de rivaliser avec les photographes pour restituer la réalité, les artistes ont commencé à explorer de nouvelles façons expressives de voir le monde. Ils se sont concentrés sur l'ambiance, l'émotion, l'abstraction et l'imagination. La photographie elle-même a fini par être reconnue comme un art. ce qui n'était au départ qu'un processus mécanique, s'est transformé en un processus créatif et les photographes ont développé leur propre vision esthétique. Aujourd'hui, nous assistons à un bouleversement technologique similaire dont l'IA est cette fois le centre. Cette dernière est en effet en passe de révolutionner la photographie et la création d'images dans une proportion comparable à celle de la photographie à l'égard de la peinture au XIXe siècle. L'IA est désormais capable de générer des images de personnes, de lieux et de scènes qui n'ont jamais existé. Les entreprises peuvent même réaliser des campagnes publicitaires entières avec des mannequins virtuels, sans séance. Un objectif d'appareil photo traditionnel capte la lumière d'une scène donnée à un moment précis. Il enregistre la réalité directement sur un film ou un capteur numérique. L'IA, en revanche, capte la lumière des milliards de milliards d'images existantes. Son prisme est constitué de données. Les systèmes d'IA décomposent ces images en petits éléments, qu'on appelle donc jetons visuels, et apprennent comment ils sont liés aux mots et aux descriptions, des jetons linguistiques. L'IA assimile essentiellement le langage visuel du monde. Cela fait de la génération artificielle d'images un dérivé de second rang de la réalité. Les appareils photo capturent directement la réalité. L'IA réinterprète la réalité à travers le filtre de milliards d'images existantes et du langage humain. C'est pourquoi ces images semblent souvent familières, tout en étant irréelles. Elles sont assemblées à partir de la mémoire collective d'Internet. Les nouvelles technologies offrent des possibilités inédites. Un appareil photo est en effet limité par le monde réel. Il ne peut capturer que ce qui existe. L'IA n'est pas liée à la réalité de la même manière. Elle mélange et associe des éléments provenant d'innombrables sources pour produire des scènes entièrement nouvelles. Elle peut créer des images qui n'ont jamais existé, de personnes qui ne sont jamais nées et de moments qui ne se sont jamais produits. Cette imagination combinatoire lui permet de générer des visuels qui dépassent les limites du monde réel. Pouvoir qui transforme la création d'images en une sorte de création synthétique de paysages oniriques. L'autre différence centrale concerne la manière dont nous contrôlons le processus. Avec un appareil photo, on peut composer une image en sélectionnant une scène, en réglant son objectif et en appuyant sur le déclencheur. Avec l'IA, l'objectif est remplacé par le langage. Grâce à des consignes textuelles, on peut spécifier la composition d'une scène, dicter l'éclairage, évoquer une ambiance ou même simuler les propriétés d'un objectif spécifique. Ce processus, parfois appelé prompt engineering, qui est donc le développement et l'optimisation des consignes, est devenu une nouvelle compétence créative. Bien sûr, cela implique de nouvelles limites. L'art généré par l'IA est limité par le langage. Il ne peut créer que ce que vous pouvez décrire clairement. Les mots sont donc puissants, mais ils ne sont pas toujours assez précis pour saisir les nuances d'une idée visuelle. La photographie est sans doute la forme d'art la plus vulnérable aux perturbations causées par l'IA. Avant même son essor, de nombreux photographes étaient déjà confrontés à l'offre pléthorique d'images numériques. Aujourd'hui, l'IA menace d'automatiser une grande part du travail des photographes, en particulier dans les secteurs commerciaux tels que les banques d'images, le portrait et la photographie de produits. De nombreux artistes considèrent l'IA comme un outil puissant. Mais dans le même temps, de nombreux artistes numériques considèrent l'IA comme un outil plutôt que comme une menace. Ces artistes, à l'aise avec les technologies numériques, apprécient de pouvoir s'affranchir des tâches répétitives et de générer des idées qu'ils peuvent affiner et développer. Les images générées artificiellement aujourd'hui ne répondent pas toujours aux normes de qualité requises pour les effets visuels professionnels ou la conception de jeux vidéo. Mais la technologie progresse rapidement. Il est facile d'imaginer un avenir où l'IA deviendra un outil créatif indispensable pour les artistes dans ces domaines. Tout comme la photographie a libéré les peintres de l'obligation de reproduire la réalité, ouvrant la voie à de nouveaux mouvements artistiques, l'IA pourrait libérer une nouvelle génération d'artistes des contraintes du monde physique. Car in fine, ce sont les artistes qui créent l'art. La différence réside dans l'intention, le sens et l'interprétation. La créativité humaine est nécessaire pour transformer les résultats de l'IA en une œuvre qui résonne sur le plan émotionnel ou culturel. Le rôle de l'artiste ne disparaît pas, il évolue. Nous sommes à l'aube d'un nouveau chapitre de l'histoire de l'art où l'imagination, la technologie et la créativité humaine se croisent d'une manière que nous commençons seulement à appréhender. Vois ça.
8: Merci beaucoup.
5: Donc, cette IA, on ne va pas l'utiliser aujourd'hui, n'est-ce pas ? Puisque je passe la main à mes camarades et je les laisse donc faire part de leurs morceaux, n'est-ce pas, Nestor ?
2: Oui, oui. Merci, Vénia.
5: Merci.
4: Eh bien, on va écouter pour la série des grandes reprises en reggae. Aujourd'hui, ce sera de la musique classique. On va commencer par The Cat qui nous font une reprise du Lac des Cygnes, Swan Lake.
5: Super, merci.

0: Formidable, voilà. Nestor.
1: Donc, on vient d'écouter dans le désordre. Le premier morceau, c'était The Cats, un illustre groupe inconnu de reggae jamaïcain. Donc, Swain Lags, c'était sur un 45 tours, un 7 inches, de 1968. C'est la reprise du Lac des Cygnes de Piotr Ilitch Tchaïkovski, composé entre 1875 et 1876. Attention. Et après, nous avons pu écouter un peu plus électro la version du Requiem de Mozart par Rabadja. C'est un duo suédois. J'ai pas beaucoup de choses sur eux. C'est une production ODG et donc un label français. Vous pouvez le trouver aussi sur Bandcamp. Il y aura les liens sur le site. Voilà. Sinon, en concert, nous avons en septembre, le 4 septembre, au Théâtre de la Mer à 7, il y aura Didier Super. Yes, ouais. C'est super. J'adore Didier Super. Et moi, c'est la dernière pour moi. Et donc, je vous souhaite une bonne continuation à tout le monde et une grosse bise aux auditrices et aux auditeurs. Bye bye.
0: Merci Nestor.
2: Merci Nestor. Merci. Hein, tout ce boulot, ce travail. Hein.
0: Oui, merci. Allez, pour tous, merci ces bons plans et toutes les découvertes qu'on a eues grâce à toi. Oui. J'ai adoré le dernier morceau. Là, tu as terminé en beauté. C'était extraordinaire. J'ai été ravie de travailler avec toi.
2: Eh bien, ouais. Et ben, on continue. Il y a une playlist aussi en août de Nestor, quand même. Hein. Mm-hmm. Il y a ça, hein. Il y a ce travail qui va se terminer sur août. Et on va continuer, Martin.
3: Ouais, bah, moi, personnellement, j'ai une composition Ableton à vous montrer, que j'ai faite il y a 6 mois à peu près. Elle n'a pas vraiment de nom, cette compo. C'est de la techno, mais originale, vous allez voir. Et c'est parti. Vamos.
0: Merci.

0: Et ouais, voilà, terminé.
1: Parfait,
0: voilà.
1: Merci. J'ai adoré ta création, vraiment. C'est un super son.
2: Juste préciser, au début, tu as dit que c'est un morceau Ableton et les gens, ils ne savent pas ce que c'est.
1: Ouais, exactement.
2: C'est un logiciel de musique.
0: J'ai oublié de le préciser. Ouais, Ableton, c'est un logiciel de composition ainsi que de live. Donc, le live, c'est faire des choses en live, comme ça l'indique. C'est bien plus compliqué que ça, mais bon, voilà. Mais sinon, Ableton, c'est un logiciel de son. Voilà. Et dans la musique que je vous ai montrée, c'est un sample de XXXTentacion. Qui a fait un morceau avec cette voix de femme. Donc j'ai pris la boucle et j'ai fait ce son. Voilà.
1: Voilà, et tu as rajouté tes merveilles par-dessus.
0: C'est gentil,
1: ça
0: merci.
1: Donne un excellent son, vraiment.
3: Merci. Hein.
0: Merci,
3: exclu, hein.
0: Merci à vous.
1: Ouais. Parfait.
3: Très bien, Martin. Donc, il y avait autre chose ou pas?
0: Bah ouais, j'ai un texte sinon.
3: Voilà. Oui, bien sûr.
0: Allez, on va faire celui qui s'appelle Hôpital. Je vais vous lire ça, il s'appelle Hôpital.
3: Allez.
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1: Bravo. Très très joli texte.
0: Merci à vous.
1: Merci.
3: Merci Martin.
1: Empreinte d'une grande émotion et on partage.
0: C'est très gentil, merci.
3: On poursuit.
4: Allons-y, c'est le ghetto face à la bourgeoisie. Allons-y.
1: On t'écoute, Romuald.
3: Allez, c'est à vous, Romuald.
4: Qu'est-ce que je fais là? Ça y est, je fais...
3: Ah ben, vous faites, voilà. Allez-y, présentez. Faites-nous un petit morceau. Vous voulez faire un freestyle?
4: Un petit morceau, ouais. Allez. J'ai choisi les instrumentales et tout.
3: Allez, ben,
4: avec Jérôme.
3: Eh ben, on y va.
4: Allez, ça passe ou ça casse?
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1: Oh, oh là là là là.
2: Ah oui, mais t'as bien récupéré.
3: Quel final. Dédicace à Jean Gabin. On a entendu.
4: Jean Gabin.
5: Quel final.
4: Je voulais dire Manuelo et tout, mais ce sera la prochaine fois.
5: Ouais, la prochaine fois. Là. Bravo, hein. Bravo, bravo.
2: Bravo, bravo.
4: J'ai mis tout ce que j'avais dans le caisson.
5: Ah ouais, c'est un bouquet final, là, non?
4: C'est
5: pour la saison 2. Hein.
2: Là, ça s'est entendu.
4: Là, ça rigole plus, là.
5: Ah, très bien.
4: Ça va plus.
5: Eh ouais, ça va plus. Bon, l'émission arrive à sa fin.
3: On vous souhaite de très bonnes vacances, profitez de la vie.
2: Ouais, merci à tous, merci de nous avoir écoutés.
5: Eh bien, merci ouais, à vous hein, de votre participation, de vos créations et voilà.
2: C'était un plaisir.
5: Ouais.
3: Je voulais force juste, à tout le monde.
2: Bon été à tous.
6: Dédicacer l'émission à un cousin lombard qui s'appelle Santé Geronimo Casiero, voilà, qui est mort en 1894. C'est un cousin éloigné.
2: Ah bah écoute.
5: Merci beaucoup.
2: Merci. Allez,
5: merci à tout le monde.
3: Sur cette mélodie de Morse, nous allons vous laisser. Parce qu'on entend le tété, c'est du morse, ça.
2: Au revoir à tous.
3: Au revoir.

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1: Merci de rester à l'écoute de RFI, il est midi à Paris et 10h en temps universel. Le journal, c'est tout de suite avec vous, Karine Bellicha, bonjour.
2: Bonjour Caroline, bonjour à tous. La visite en Syrie d'Emmanuel Macron se poursuit malgré l'explosion de deux bombes à Damas ce matin, à proximité de l'hôtel où le président français a passé la nuit. Il rencontre actuellement son homologue Ahmed Al-Shara au palais présidentiel. La lecture du délibéré à Paris va durer plusieurs heures. Un arrêt de la cour d'appel en forme de premier acte de la présidentielle qui aura lieu l'année prochaine. En France, Marine Le Pen, en tête des sondages, sera fixée sur son sort et saura si elle peut ou non se présenter. Ankara se barricade pour accueillir le sommet de l'OTAN dans la capitale turque. Les Européens sont bien décidés à prouver aux États-Unis de Donald Trump leur volonté de prendre en main la sécurité du vieux continent. La visite en Syrie d'Emmanuel Macron se poursuit donc malgré la double explosion qui a secoué les abords de l'hôtel où séjourne le président français. On retrouve tout de suite Sophie Guignon en direct à Damas. Bonjour Sophie, la visite continue malgré tout.
3: Oui, absolument. Cette visite présidentielle continue presque comme si de rien n'était au palais présidentiel. Les deux présidents, Emmanuel Macron et Ahmed Al-Shara, sont arrivés devant les délégations et viennent à l'instant de faire leur discours. Il a été beaucoup question de la reconstruction, du fait que la Syrie est un pays situé à un endroit stratégique, de tous les corridors énergétiques et de transport dans la région. Ce sont des discours qui sont résolument tournés vers l'avenir pour tenter de restabiliser la Syrie après plus de 13 années de guerre. Cette visite présidentielle, elle est très importante pour la Syrie, puisque avec Emmanuel Macron, il y a plusieurs grands chefs d'entreprise françaises. J'ai pu apercevoir notamment Rodolphe Saadé, le patron de CMA-CGM. J'ai pu m'entretenir également ce matin avec Patrick Pouyanné, le PDG de Total Énergie. Et dans l'après-midi, plusieurs contrats devraient être annoncés.
2: Sophie Guignon en direct de Damas. Marine Le Pen va-t-elle être condamnée comme en première instance pour détournement de fonds du Parlement européen au profit du Front National de l'époque? Condamnation à 4 ans de prison dont 2 fermes en première instance, 100 000 euros d'amende et surtout 5 ans d'inéligibilité avec exécution provisoire. La question sera tranchée cet après-midi par la Cour d'appel de Paris, un événement judiciaire mais surtout politique. Raphaël Delvolvé, c'est donc le jour de vérité pour la patronne de l'extrême droite et sa famille politique.
4: Ce sera soit noir, soit blanc. Marine Le Pen a en tout cas tout fait pour que la situation soit connue dès ce soir, quitte à réduire ses chances de candidater. Une peine d'inéligibilité de 2 ans maximum assortie d'une peine de prison ne nécessitant pas de bracelet électronique. Et elle se présente un scénario génial dans l'esprit d'un haut responsable de la campagne du RN. Il ajoute, on aurait ainsi l'effet porteur phénix renaissant de ses cendres. En revanche, toute autre décision plus sévère disqualifierait Marine Le Pen. Cette issue très possible a été anticipée et impliquerait un rapide passage de relais à Jordan Bardella et un rôle inédit à assumer pour la leader naturelle du RN. Outre faire campagne pour son dauphin, elle devra aussi veiller à la cohésion du parti, au sein duquel des fissures entre les entourages bardellistes et marinistes sont apparues sur le fond et sur la forme pendant la séquence judiciaire. Bref, l'enjeu est important et les conséquences devraient atteindre en réalité tout le spectre politique. Et à cette heure, cette décision lourde n'est connue que par les seuls 3 juges de la Cour d'appel.
2: L'audience commence dans 1h30 maintenant et ce soir, Marine Le Pen sera au journal télévisé de TF1 pour acter sa candidature ou son renoncement. Plusieurs contrats d'armement ont déjà été annoncés par le patron de l'OTAN à l'ouverture du sommet d'Ankara. Un 10e Airbus va notamment rejoindre la flotte de ravitaillement en vol de l'Alliance Atlantique. Des contrats destinés à démontrer l'engagement des Européens à développer leur capacité de défense, comme le réclame à corps et à cri le président américain. Annonce stratégique pour tenter de l'amadouer avant l'ouverture des débats. Les Européens désormais bien conscients de la nouvelle donne depuis le retour de Donald Trump à la Maison Blanche et les premières annonces américaines de retrait de troupes en Europe. Tous se sont engagés à consacrer au moins 5% du PIB à leurs dépenses de sécurité d'ici 10 ans. Pour accueillir les dirigeants des 32 pays de l'OTAN, la capitale turque est soumise à des mesures de sécurité draconiennes et les autorités ont procédé ces dernières semaines à des arrestations massives dénoncées par l'opposition à Ankara, à Nandlower.
5: Choisi pour accueillir le sommet de l'OTAN, Ankara n'a pas l'habitude d'une telle attention internationale d'ordinaire réservée à sa grande sœur d'Istanbul. Pendant 2 jours, 32 chefs d'État et de gouvernement, une centaine de ministres et les milliers de membres des différentes délégations sont réunis dans la capitale, soumise à un impressionnant dispositif de sécurité. Près de 49 000 policiers, plus de 7 000 gendarmes et quelques 600 personnels de cybersécurité sont mobilisés, avec une surveillance maximale autour du palais présidentiel qui accueille l'événement. La plupart des axes routiers sont bloqués, des voitures de police installées à tous les carrefours, des équipes avec chiens et certaines à cheval patrouillent sur les principaux sites. Survolés en permanence par des hélicoptères, Ankara semble à l'arrêt. De nombreux fonctionnaires ont été mis en congé et les concerts, remises de diplômes et autres manifestations interdits du 28 juin au 10 juillet. Les autorités turques ont aussi procédé à plusieurs centaines d'arrestations ces 2 dernières semaines, dont celles de journalistes, avocats et syndicalistes, des mesures fustigées par l'opposition et des ONG de défense des droits humains qui dénoncent, je cite, un état d'urgence officieux. Anandloeur Ankara, RFI.
2: Comme à Téhéran hier, une marée humaine a envahi les rues de la ville sainte de Qom, au sud de la capitale, au 4e jour des funérailles du guide suprême Ali Khamenei, tué dès le début de la guerre lancée par les États-Unis et Israël fin février. La dépouille de l'ancien dirigeant iranien passera ensuite par l'Irak voisin, qui rassemble une importante communauté chiite, avant d'être inhumé à Mashhad, dans le nord-est de l'Iran. Des funérailles en grande pompe organisées comme une démonstration de force du régime, mais le fils et successeur d'Ali Khamenei, Mojtaba, n'est toujours pas apparu en public depuis sa nomination. Dans le détroit d'Ormuz, le trafic a repris, mais la situation est loin d'être stabilisée pour autant. Selon le site américain Axios, l'Iran a tiré 2 missiles au large d'Oman. Un tanker a été touché sans faire de blessés. La canicule s'installe une nouvelle fois en Europe, conséquence du réchauffement climatique, du Portugal au Royaume-Uni jusqu'au pays de l'Est. En Espagne, l'alerte rouge à la chaleur est déclarée dans plusieurs régions. En France, 61 départements sont placés en vigilance orange canicule. Des chaleurs extrêmes qui s'accompagnent aussi d'incendies, tandis que les effets du réchauffement climatique se renforcent donc un peu partout dans le monde. Une première salve de financement à destination des pays qui en subissent le plus les dégâts pourrait être décaissée cette semaine. Ça s'appelle le Fonds Pertes et préjudices. 2 ans et demi après sa création, son conseil d'administration se réunit à partir d'aujourd'hui et pour toute la semaine. 4 premiers projets de réparation de dégâts climatiques devraient être ainsi acceptés dans les Caraïbes et en Afrique. Jérôme Bosman et Simon Rosé.
6: C'était une demande de longue date des pays en développement. Ils ne sont pas responsables du changement climatique, mais en subissent le plus les dégâts. Dégâts qu'il faut réparer et l'argent manque alors pour d'autres investissements. Le fonds pertes et préjudices est donc censé répondre à ce problème, alimenté par les pays riches pour financer des projets de réparation à la suite de catastrophes climatiques. Ces premiers versements devraient être validés cette semaine pour des projets en Haïti, en Jamaïque, en Côte d'Ivoire et au Nigeria. Seuls 4 projets, c'est peu. Brenda Moelle est membre de la collaboration sur les pertes et préjudices, une organisation de la société civile.
7: Le grand nombre de demandes qui ont été déposées, il y en a eu 198, illustre bien les besoins du terrain. L'enveloppe actuellement attribuée ne s'élève cependant qu'à 250 millions de dollars. 250 millions disponibles, alors qu'il faudrait près de 3 milliards si on additionne les besoins de toutes les demandes reçues. On doit donc trouver un moyen d'abonder ce fonds, sans quoi on ne pourra pas répondre aux besoins des pays en développement.
6: Car les pays riches rechignent à mettre la main à la poche. Un peu plus de 800 millions de dollars ont été promis depuis la création du fonds, il y a 2 ans et demi, et seule la moitié a effectivement été versée.
2: La suite de la Coupe du Monde de football et l'élimination des États-Unis hier, Folarin Balogun a joué comme le voulait Donald Trump, mais ça n'a pas suffi. La Belgique s'est imposée, confessant un petit supplément d'âme après la décision controversée de la FIFA. Tout de suite, Emmanuel Bastide, bonjour.
8: Merci, Karine Melicha. Prochain journal dans 50 minutes.

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2: Artiste qui détourne, colore et modèle la société avec humour, Zarno, pâte à modeleur, transmet sa technique aux plus jeunes tout en laissant libre cours à leur imagination.
3: C'est un projet avec trois écoles, des villages de Roquetaillade, Bourriège et Feste-Saint-André. Donc la première session, c'était la réalisation de personnages en pâte polymère, donc l'initiation au modelage, à la sculpture, avec chacun leur niveau, maternel, CE1, CE2, CM1, CM2. Première étape, donc réalisation d'un personnage. Deuxième étape, réalisation d'accessoires. Et suite à leur création, chaque élève avec leurs enseignantes ont imaginé un scénario d'une histoire. Et aujourd'hui, nous sommes donc à la troisième session, donc on clôture le projet en prenant des photos qui vont servir à illustrer cette histoire.
4: On a fait des bonhommes avec Zarno. Les grands, ils devaient faire la copine de Mathéo. Les petits, de Bourriège, ils devaient faire l'animal de compagnie du personnage principal. Et c'était une luciole.
5: Une luciole. Jaune, bleu et rouge.
6: Doré. Rouge, rose et blanc.
7: J'ai pris fuchsia, bleu clair et rose.
8: C'est fuchsia, or et bleu. Claire.
9: Alors je l'ai fait or, jaune avec du flashy.
10: C'est un personnage qui s'appelle Mathéo. Il est normal, il aime bien les glaces. Il a des cheveux marrons et courts.
11: On a fabriqué des personnages et d'autres choses par rapport à l'histoire.
12: Avec de la pâte à modeler.
13: Bah, on a fait des bonhommes, on a fait des champignons et on a fait du raisin. On a fait des paniers de fleurs, on a fait des bonhommes.
14: Sauf la pâte, c'est pour qu'elle soit bien molle.
15: On a fait leur tête, on a fait leur corps, on a pris un pic pour les assembler. On a fait les cheveux, les oreilles, ses pieds, le nez et la bouche. Et après, on a les regarder dans des endroits pour les placer pour faire notre BD. Et après, on a pris des photos avec les personnages dans les endroits. Et après, c'est fini.
16: J'aime beaucoup modeler.
17: J'ai adoré cet atelier.
18: C'est trop amusant.
19: Je suis fière. Qu'est-ce que j'ai fait?
12: Youpi!
3: C'était une initiation au modelage en pâte polymère. Personnellement, j'amène un genre de pas à pas que je montre à chaque fois un exemple devant les élèves. Et c'est toujours assez bluffant de voir à la fin l'élève, à partir de ce pas à pas, comment il laisse parler son imagination en agrémentant son personnage d'accessoires, de différentes couleurs. Et de voir la créativité justement s'exprimer à travers un travail. Je suis partisan d'apprendre en s'amusant. Donc c'était le cas encore sur cette session avec ces trois écoles où c'était un réel plaisir d'intervenir.
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il faut être en difficulté, je crois, toute sa vie. Et quand les choses fonctionnent bien, c'est... on va vers la grisaille immédiatement. Quoi. C'est-à-dire qu'on commence à se poser des problèmes qui sont des problèmes de luxe, des maladies de luxe. 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
1: Et je reçois dans ce magazine aujourd'hui Bruno Houlès, directeur général et directeur artistique de la scène de Baïssan, véritable lieu de création, de rencontre et de partage. La scène de Baïssan propose tout au long de l'année une programmation riche avec théâtre, musique, danse, humour, cirque et spectacles destinés à tous les publics. Bruno Houlès, bonjour.
2: Bonjour.
1: Nous sommes en plein cœur du festival Les Nuits de Baïssan, c'est la 4e édition cette année. Présentez-nous ce concept.
2: C'est un concept, comme dans beaucoup de festivals, c'est un concept où effectivement on va partager dans une soirée plusieurs projets artistiques d'une manière très conviviale, au milieu d'un espace naturel qui est le site de Baïssan. Vous avez la possibilité donc de découvrir des projets, des artistes dans l'espace public, dans un amphithéâtre de 1000 places, dans une convivialité, une générosité aussi, grâce au soutien de certains partenaires de la restauration, des IGP de l'Hérault, d'autres partenaires de buvettes et de marques de bières locales, donc qui nous accompagnent sur cette proposition. Et donc qui allie aussi des soirées avec des invités de renom, de notoriété nationale ou internationale, mais aussi des artistes amateurs qui viennent compléter en tout cas la programmation de ces Nuits de Baïssan.
1: Ce vendredi 10 juillet, ce sera Ben l'Oncle Soul pour le concert avec en première partie un quartet de funk.
2: Un quartet de funk qu'on a découvert il n'y a pas très longtemps, mais qui est basé sur Montpellier, qui s'appelle Head Fools, notamment avec son leader à la batterie qui s'appelle Léo Saped. On est dans une veine là qui sera plutôt tournée autour du funk et de James Brown, de Fred Wesley, de Maceo Parker. Donc ça funk et ça groove énormément. Donc je vous invite à découvrir ça, en première partie, en tout cas cette proposition qui se jouera sur les parvis et c'est gratuit.
1: Et puis deuxième partie, dès 21h à l'amphithéâtre Claude Nougaro, le concert de Ben l'Oncle Soul.
2: Oui, c'est un retour de Ben l'Oncle Soul, en tout cas sur les scènes nationales. On l'a connu en 2010 avec son énorme succès Soulman. Et là, il revient avec un nouvel album qui s'appelle Sad Generations, qu'on aura le plaisir de découvrir donc sur l'amphithéâtre, en guest, sur cette soirée du 10 juillet.
1: Ensuite, le dimanche 12 juillet, une autre soirée avec en première partie Justine Blue.
2: Alors Justine Blue aussi, c'est une jeune femme avec une très très belle voix, qui est aussi originaire de l'Hérault, qui viendra nous présenter son nouvel album qui s'appelle True. Là, avec sa voix suave, très, très blues, très bluesy, très soul aussi, donc à découvrir donc, sur les parvis de la scène de Baïssan. Elle sera ensuite suivie sur la grande scène d'un coplateau assez exceptionnel, notamment avec un 100% Jimi Hendrix au féminin, mené par l'immense guitariste jeune guitariste de 33 ans qui est Nina Attal, et qui nous amène donc dans la redécouverte de l'album de Electric Ladyland de Jimi Hendrix. Et c'est vraiment un 100% féminin. 100% féminin, c'est un 100% au plateau et c'est un 100% aussi autour du plateau. Et elle partagera la scène avec Electro Deluxe et son leader charismatique qui est James Copley. Là, on célébrera un anniversaire, leurs 25 ans de tournée, donc en funk et en soul. Donc une soirée à ne pas rater non plus, en espérant que le soleil et que la chaleur aussi soient encore là. Mais en tout cas, sur le plateau, la chaleur sera là.
1: Et puis, entre soirées, le mercredi 15 juillet, et ce, à l'occasion des 40 ans de Radio Pays d'Hérault, une soirée qui va célébrer 4 décennies de passion musicale, de découverte et de partage, dès 21h à l'amphithéâtre de plein air, c'est ça?
2: Exactement, donc on aura le plaisir de vous recevoir, cher ami, donc avec le RPH Sound System, et les trois DJ, en tout cas, qui vont animer l'avant avant, le pendant et l'après. Donc avec Miss DJ Magoo qui est plutôt un versus DJ Roots, avec Roots Ivories qui lui est plutôt dans la dub, et Alex Savage, votre comparse là, qui lui sera aux manettes pour une version DJ Jungle. Et donc sur cette soirée-là, donc on aura le plaisir de, avec votre collaboration, donc de recevoir l'immense Queen Omega avec le Royal Soul. Queen Omega qui est une des chanteuses charismatiques du reggae d'aujourd'hui. C'est une sorte de Bob Marley au féminin qu'on va découvrir avec sa voix aussi très très soul, très très reggae raga, voilà, qui va ambiancer en tout cas la scène de Baïsan sur ce 15 juillet.
1: 21h donc pour l'amphithéâtre de plein air, et puis 22h30 sur le parvis des théâtres pour ce DJ set signé le RPH Sound System. Et puis une autre soirée, le vendredi 17 juillet.
2: Le 17 juillet, ça sera notre soirée de clôture, hein, et on célébrera un hommage à Rachida, un hommage qui avait déjà été célébré dans le cadre du Festival Arabesque. Et là, on revient avec la Caravane Arabesque, donc c'est une collaboration avec l'association Unisson. Donc pour redécouvrir en tout cas tout le répertoire de Rachida. Rachida qui était accompagné par de nombreux musiciens qui ont collaboré avec lui et qu'on retrouvera là au plateau, notamment Rodolphe Berger. Vous aurez aussi Sofiane Saïdi qui est le prince du Rai 2.0. Vous aurez Yousra Mansour qui est une superbe chanteuse. Et vous aurez aussi Justin Plant qui est le collaborateur de... Justin Adams, pardon, qui était le collaborateur de Robert Plant de la formation Led Zeppelin. Un format de musicien, en tout cas, invité pour célébrer, en tout cas, le grand artiste qui était Rachida.
1: Et puis, il y aura aussi le Couscous Clan.
2: Alors, le Couscous Clan, c'est tout ça. C'est tous ces artistes qui sont regroupés autour de Rodolphe Berger qui participent donc à cette célébration. En première partie, on pourra découvrir en tout cas un duo avec le chanteur franco-marocain qui s'appelle Selim, qui sera accompagné par un guitariste musicien issu de l'île de la Réunion. Donc il y aura à la fois des sonorités arabisantes et réunionnaises, donc avec Julien Rivière, donc un duo que j'ai découvert il n'y a pas très longtemps, sortie de résidence chez mes amis d'Arabesque, donc on a souhaité les associer. Sur cette soirée-là aussi, on aura la possibilité de, dans le cadre d'une conférence autour des musiques pop et musiques traditionnelles, d'avoir la venue du conférencier et de l'éminent conférencier, que dis-je, qui s'appelle Pascal Bussy, qui vient régulièrement nous accompagner sur le jazz à Baïsan avec son savoir, qui était...
1: C'est un grand spécialiste, lui, de la musique.
2: De la musique, ouais. Il écrit énormément, donc il a été directeur d'Harmonia Mundi, il a fait partie de la Warner Jazz, etc. Et voilà, donc on a le plaisir de l'accueillir, et il viendra nous faire une conférence à 18h sur cet alliage, en tout cas, des musiques métissées qui sont entre le pop, les musiques du monde. Voilà, donc c'est une conférence qui durera 1h30 et qui sera associée aussi à la librairie d'Arabesque avec plusieurs auteurs qui viendront présenter leurs ouvrages.
1: En référence à ce partenariat avec les caravanes du festival Arabesque.
2: Voilà, tout à fait. Et Habib Dachraoui, leur leader, que je remercie, et Florian Oliveres, son collaborateur avec lequel nous avons construit cette soirée.
1: Quelques infos pratiques pour les auditeurs, les auditrices qui veulent en savoir plus. La scène de Baïsan, c'est route de Vindres à Béziers.
2: Vous avez la possibilité effectivement d'acheter vos billets sur internet. Nous avons un pass 3 soirées à 60€, et ensuite donc un tarif plein qui est à 28€ pour la soirée, et un tarif réduit à 14€ donc pour les jeunes notamment et les étudiants donc de moins de 26 ans.
1: On rappelle ce double concept, donc les premières parties souvent sont gratuites en plein air. Et deuxième partie dans les amphithéâtres.
2: Voilà, donc la première partie et l'after, parce que généralement on revient avec tous les DJ, toutes les soirées sont animées par les DJ, on fait un after aux alentours de 10h30, 11h, 23h. Et donc c'est les DJ qui animent notre espace qu'on a conçu comme un espace un peu champêtre, donc où les gens peuvent s'abreuver, se nourrir et passer du bon temps.
1: Voilà pour la soirée du vendredi 17 juillet. Que se passe-t-il ensuite au domaine de Baïssan? Les portes se referment pour l'été?
2: Les portes se referment un tout petit peu cet été. On se retrouvera rapidement début septembre, notamment pour une présentation de saison qui sera organisée sur le site de Baïssan le 19 septembre dans le cadre aussi des journées européennes. Mais je présenterai l'ensemble de la saison. Qui sera ouverte au grand public. Il y aura des surprises aussi, avec des spectacles dedans et dehors. Donc c'est aussi profiter de l'espace et de l'écran, en tout cas, que nous propose le site de Baïssan sur ces journées-là. Et ensuite, on dévoilera au fil de cette soirée donc, toute la saison qui va s'égrener entre le mois de septembre et le mois de juin.
1: Merci Bruno Houlès. La scène de Baïssan, donc à Béziers. Je vous souhaite une très belle journée.
2: Merci à vous.

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1: Tout a commencé il y a très longtemps, quand Alan Parrish, qui n'était alors qu'un jeune garçon, a fait une incroyable découverte.
2: Tu veux jouer ?
3: Il me fait peur, votre jeu.
2: Nicolas, tu veux qu'on se marie, non ?
3: Oui, mais si je suis mauvais ?
2: Non, il faut absolument que cette partie se passe bien.
4: 5 secondes.
5: Cite 3 choses rouges. Une tomate, des fraises, un stylo.
4: Donne tes réponses en 5 secondes.
6: Cite 3 monstres.
4: Dracula, Frankenstein et ma belle-mère.
7: Oh, on est trop dans la merde.
8: J'ai un sort, Will.
9: Je sais pas quoi faire.
10: Balance-lui une boule de feu.
11: Il faut que je fasse au minimum 13.
12: Non, c'est trop risqué.
13: Clémence, 6 ans, et Baptiste, 9 ans, ont chacun choisi un jeu de société. Pourtant, nous ne sommes pas dans un magasin de jouets, mais dans une ludothèque.
1: Je vais devoir jouer et finir la partie ensemble.
14: Ce n'est pas mon tour.
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16: Et bien le bonjour à tous les auditrices et auditeurs de RPH. Vous êtes sur l'émission L'écho du plateau avec ma co-animatrice Maëva. Comment vas-tu Maëva ?
0: Salut Antoine, ça va bien et toi ?
16: Et ça va pas mal, Excellent. Me remets d'un petit peu de souffrance maladive, mais ça y est, je ressors le
0: ouais,
16: nez du problème.
0: Ça va mieux, bientôt le printemps dans quelques semaines, moi peut-être, plutôt.
16: Oh oui, ça va.
0: On y arrive.
16: On va y arriver, on va ressortir nos jeux dehors, ça m'inquiète cette pluie, ça mouille tous nos jeux chaque fois qu'on les sort. Mais on est bon pour une belle émission de radio avec autour de la table, vous avez toute l'équipe de Mythologique avec du coup Marion, Léa et Fred. Bienvenue à vous.
17: Merci.
16: On parlera du coup dans cette émission de ce nouveau bar à jeux que vous avez monté il y a quelques mois à Saint-André-de-Sagonis et vous allez nous en dire un petit peu plus sur pourquoi vous avez fait ça.
0: Quelle question, bah oui c'est vrai.
16: Et est-ce qu'on trouve, qu'est-ce qu'on trouve là-bas et quand est-ce que vous pouvez nous accueillir, tout ça. Donc on discutera de ça dans cette émission, on va discuter aussi de plein d'autres formes de jeux, des anciens, des nouveaux, des anciens ou des nouveaux, voilà. Et des coups de cœur autour des jeux vidéo. Ça sera notre deuxième partie de l'émission et on terminera par un bel agenda de ce qu'on pourra faire cet hiver avant le printemps.
0: Parfait, merci beaucoup pour cette introduction, ce petit sommaire. Avant cela, aujourd'hui on innove dans l'émission cette année, hein, t'as décidé d'ouvrir des boîtes.
16: Oui, alors il y a une boîte qui traîne, qu'on nous a offerte, merci Nils, beaucoup. Il nous a offert une boîte de jeux et on ne l'a pas encore ouverte. Donc du coup, le mois dernier, on s'était dit on allait ouvrir une boîte de jeux sans la connaître. Et ben voilà, je te propose de le faire avec un peu avec les bruits de la boîte peut-être. Attendez, alors là voilà, qu'est-ce que tu dis sur le titre du ça s'appelle For a Crown, pour
0: ouais.
16: La couronne.
0: Alors on va quand même dire que nous on ne le connaît pas du tout et que nos invités le connaissent parfaitement.
17: Hein. Oui.
0: voilà, ils vont pouvoir nous donner des petites infos par rapport à ce qu'on découvre.
16: Alors sur cette grande boîte, je vois plein d'animaux, de personnages lapins, un peu aristocrates, hein, on voit ça. Des ratons laveurs qui ont l'air de piller des trucs, avec une grosse couronne en plein milieu. Donc une espèce, sûrement une bataille pour aller chercher de la couronne. Il y a plein de pièces d'or qui s'échappent de l'illustration.
0: Kuba et Fourberie pour la couronne. C'est oui. La phrase d'accroche.
16: C'est un jeu de Maxime Rambourg, édité chez Ropoprod. Et ça a l'air d'être un jeu pour de 3 à 5 joueurs pour plus de 8 ans, des parties de 30 minutes. Alors qu'est-ce qu'on a dedans ?
0: Ouais, il y a l'intérieur de la boîte qui est illustré, ce qui est plutôt rare, hein. J'ai l'impression. Ça arrive
16: peut-être
0: pas
16: on va jouer avec, hein. Peut-être on va jeter des trucs dedans.
0: Vas-y, vas-y.
17: Vraiment, la boîte et les éléments sont vraiment très chouettes. Enfin, ouais. C'est vraiment bien fait. Tu as normalement les deux, donc tu as les personnages jouables et du coup, je crois, les deux créateurs ouais, aussi dans l'illustration intérieure.
16: Eux, on les reconnaît, c'est des photos et pas des illustrations.
0: Ce ne sont pas des animaux.
17: Et ouais.
16: Donc on a après, dans cette boîte, une grande règle A4 avec quelques pages. 8 pages avec un gros descriptif. Et je continue à ouvrir ça. Alors, on a une espèce de piste avec des trous à l'intérieur. On pourra peut-être mettre nos jetons, des petits symboles. Et voilà, c'est ça qui nous intéresse. Qu'est-ce qu'il y a là-dedans ? Ben, il y a des coffres. Oh, regarde, t'es tout mignon. Ah, mais on est...
0: Il se régale.
16: Si, mais tiens, regarde, oui. Je t'offre ton coffre. Quelle couleur tu veux ? Le jaune,
0: oui,
16: le vert.
0: Oui, le jaune, très bien, excellent.
16: Ah, ben, il n'y a pas grand-chose dedans,
0: donc,
16: le jaune.
0: Non, on est sur sur l'idée de coffre avec des petits objets dedans.
16: Donc c'est des petits coffres en carton qui... Il y a une petite serrure, mais on n'est pas obligé d'avoir la clé, ça s'ouvre tout seul. Et à l'intérieur, t'as des cartes.
0: Un peu des cartes légères. C'est pas une matière qu'on a souvent sur des cartes.
16: Ah oui.
17: C'est des sleeves.
16: Ah, c'est des sleeves. Qu'est-ce qu'une carte ? Protège-carte, ça c'est
0: ah,
16: ça.
0: Ah oui, effectivement.
16: Ah non, du coup ils ont laissé à l'intérieur de quoi protéger ces cartes pour rejouer.
0: C'est bizarre quand même quand on connaît pas du tout le jeu. On n'a pas à côté de la plaque quoi.
17: Vous nous faites signe dès que vous voulez qu'on explique.
0: Oui. Ah oui. Vous trépignez d'impatience, hein, c'est ça, de nous donner des infos là. Ben on pourrait peut-être recommencer, oui, à parler un petit peu du fond de jeu. Donc on a compris que c'était un jeu de.
16: Il y a un miroir.
0: Un jeu de baston un petit peu quand même.
17: Alors ben c'est souvent on va dire est-ce que vous avez un peu envie de vous taper dessus parce que c'est vrai que ben le sous-titre du jeu le fourberie c'est tout à fait ça quoi. Le but c'est vraiment d'aller essayer d'appauvrir les autres plus que d'essayer de s'enrichir soi-même. Donc voilà. Et mais du coup c'est un jeu où on va du coup embaucher des mercenaires qui vont faire des coups bas pour nous. Et donc quand on prend un mercenaire, on le met dans une des sleeves, du coup des protège-cartes, et les protège-cartes ont tous les couleurs des familles du jeu, et donc en fait ça montre l'appartenance du mercenaire, et après on va les piocher pour faire leurs effets petit à petit. Donc faut réussir à gérer sa propre richesse du coup pour embaucher les mercenaires, et les mercenaires vont eux avoir des effets sur les autres joueurs et leur faire perdre des sous et tout.
0: Ouais. Ok.
17: Et c'est un jeu qui joue en 4 manches, c'est assez rapide, et c'est vraiment très dynamique et très très chouette.
16: On vient de découvrir un chaudron rempli de diamants au fond de la boîte. C'est une illustration.
0: On est riche.
16: Mais il est rempli de diamants le truc. Ah mais les voilà les diamants, je les ai trouvés, ça y est. Ok, donc il y a plein de diamants, de rubis rouges, des pièces, et qu'est-ce que c'est ? Oh, des ratons laveurs qui sont avec, et là-dedans... Qu'est-ce qu'il nous reste ? Des petits... encore des pièces, des billets.
6: Ça te permet de compter les tours, en fait. Tu les glisses là dans la petite rigole et en fait, tu comptes les tours au fur et à mesure.
16: Tu as les billets ?
6: Ça te dit que, par exemple, si c'est sur cette colonne-là, ça te dit que, du coup, toute cette colonne-là coûte zéro.
16: Ok.
6: Voilà.
17: Ah parce qu'en fait, il n'y a pas vraiment de plateau,
16: de
17: mais on va créer un marché qui s'appelle la cour où on place tous les mercenaires et ils ont différents niveaux. On les met par colonne. Et donc, la première colonne, celle qui coûte la moins chère, sera les mercenaires de plus bas niveau. Et après, dans la colonne 5, on met les mercenaires un peu plus forts. Et au fur et à mesure du jeu, du coup, les prix vont tomber et les colonnes vont être de plus en plus accessibles pour avoir des mercenaires de plus en plus forts.
16: Trouvez ça aussi au fond de la boîte. Téléchargez des quêtes royales exclusives pour ajouter des défis à vos parties. Scannez-moi. Donc on peut peut-être aller trouver d'autres scénarios à l'aide de ce petit scan.
6: Bah écoute, il semblerait, parce que nous, on n'a pas eu ça du tout quand on a ouvert la boîte.
16: Ah bah scanne-le maintenant avant de partir. Hein.
17: Je vais le prendre en photo.
16: Donc apparemment, il y a beaucoup de rejouabilité.
6: Ouais. Mais déjà, rien que quand on présente une partie, les gens ont tendance à souvent refaire 2-3 derrière. C'est vraiment très rejouable rapidement. C'est vraiment prise en main. Une fois qu'on a compris les règles, ça se joue bien.
8: Oui, aussi au niveau de la rejouabilité, les mercenaires qui sont à disposition à l'achat, il y en a toujours 2 visibles par niveau et 1 face cachée. En sachant que chaque niveau comporte, je dirais, peut-être une quinzaine, une vingtaine de cartes. Vu qu'il n'y en a que 2 qui sont visibles entre les parties, ça ne va jamais être les mêmes mercenaires qui seront disponibles. Et donc, on va s'adapter à ce qui est devant nous pour choisir comment est-ce qu'on va jouer.
0: Très bien, ça donne envie en tout cas. Hein. Donc ça s'appelle For a Crown, pour une couronne, pour la couronne, avec du très beau matériel qui donne envie d'explorer et de prendre en main, effectivement. T'es content de ta nouvelle acquisition, Antoine ?
16: Oui, je suis en train de ranger, voir si tout rentre dans la boîte.
0: T'imagines, ça ne rentre plus.
16: Ah bah oui, j'en ai des jeux comme ça. Où
0: ah
16: ça
0: non, c'est bon, tout rentre à la perfection. Et donc, c'est un jeu de Maxime Rambourg, comme tu l'as dit, et illustré par Paul Maffaillon. Du coup, jeu qui vient d'arriver, qui sera dans quelques temps sur les étagères de la Compagnie des Jeux.
16: Ah bah ce soir, hein.
0: Ah oui, direct comme ça.
16: Ah oui.
0: Mais qui est depuis quelque temps dans vos étagères à vous, au barrage mythologique à Saint-André. Et du coup, ça nous fait une petite transition, si Antoine, c'est bon pour toi. Un peu plus vous, on va découvrir un peu qui vous êtes et ce que vous proposez dans ce barrage. Alors déjà, il a ouvert il y a quelques mois, cet endroit. C'est à Saint-André-de-Saint-Gonis, dans la zone de la Garrigue. Est-ce que vous pouvez un peu nous expliquer déjà, tous les trois, d'où vous vous connaissez et pourquoi vous jouez, pourquoi vous aimez jouer et pourquoi vous êtes lancé maintenant dans une aventure professionnelle autour du jeu ?
6: Alors moi, quand on a commencé à former le projet, je connaissais que Léa. On s'est rencontrés toutes les deux dans un escape game dans lequel on travaillait ensemble, en fait. Des pérégrinations ont fait qu'on s'est dit qu'on préférait créer notre projet, parce que ça, voilà, c'est quelque chose qui nous plaisait. Et j'ai rencontré Fred après. Mais Fred, en fait, Fred et Léa se connaissent depuis plus longtemps.
8: Ben, ça va faire une dizaine d'années. Hein.
9: Ouais. Moi, j'ai connu Fred à la fac. On est devenus amis, mais pas du tout par le milieu du jeu, en fait. Et moi, j'ai découvert le jeu grâce à des amis à moi qui faisaient des week-ends jeux. Donc c'était 48 heures où vraiment on dormait sur place, on faisait que ça, et c'était essentiellement du jeu coop. Moi je connaissais pas du tout le jeu de société, j'y allais juste pour passer un week-end avec les potes, et en fait c'était trop bien. J'ai découvert l'escape game à peu près en même temps, et donc je suis vraiment tombée là-dedans d'un seul coup, quoi. Et être game master, ça a été vraiment un coup de cœur. Travailler dans un escape game qui devait être à la base juste un emploi pour manger, ben en fait c'est devenu une passion.
0: Donc là, vous avez été amenés toutes les deux à réfléchir à des concepts de salles et des énigmes, ouais. Quoi. Fin...
6: Parce qu'en fait, si tu veux, moi de base, ma formation, je suis directeur artistique et game designer, et j'ai fait mes mémoires sur la rejouabilité des escape games, parce que c'est quelque chose qui me plaisait énormément. Et du coup, je me suis dit, je voulais bosser dans le milieu de l'escape game avant de toute manière créer mes propres escapes, parce que c'était quelque chose que je voulais faire. Et en allant du coup dans la première escape à Lyon qui m'a prise, j'ai rencontré Léa. Et à partir de ce moment-là, Léa m'a dit qu'elle aussi, c'est quelque chose qui la motivait, quoi. Et du coup, on a beaucoup parlé et on s'est rendu compte qu'on était vraiment... Enfin, on avait envie de créer un projet ensemble, quoi, que c'était quelque chose qui pouvait se faire.
0: D'accord. Ça matchait bien ouais. Personnellement et professionnellement, quoi.
6: C'est ça.
9: C'est surtout l'idée de combiner escape game et barrage. Parce que ça, c'est un truc qui se fait pas beaucoup. En tout cas, nous, quand on a eu l'idée, il y en avait pas en France.
6: Si, ça se fait, mais dans le Nord. Quand j'ai fait mes recherches, ça existait déjà dans le Nord. Strasbourg, tout ça, c'est des trucs. C'est un truc qui se fait beaucoup. Je sais pas pourquoi, à partir de Paris, Lyon, tout ça, c'est pas des choses qui sont dans nos habitudes, quoi.
0: Est-ce que vous pouvez nous rappeler juste très rapidement le concept d'un escape game, si jamais il y a des auditeurs ou des auditrices qui ont jamais tenté une partie?
8: Du coup, l'escape game, ça va être une partie qui va durer environ une heure, où en fait, un groupe de joueurs, on conseille d'être quelque chose comme 4 joueurs, c'est pas mal, ça peut être 3, 4, 5 joueurs, selon les salles, ça peut être plus ou moins, vont en fait être amenés dans des salles, avec un décor immersif autour d'un thème. Et le but du jeu, en tout cas dans nos escape games, ça va être de comprendre l'histoire qu'on est en train de leur raconter à travers différentes énigmes à résoudre, souvent en coopération. Et plus on résout d'énigmes, plus on va pouvoir avancer, découvrir de nouvelles pièces et comprendre vraiment de quoi ils retournent. À la base, les escape games, le but principal, c'était s'échapper le plus vite possible. Maintenant, de plus en plus, l'escape game, c'est donner vraiment, faire vivre une histoire aux joueurs.
0: Fred, est-ce que tu peux nous dire un petit peu, toi, comment t'es venu à participer aussi à ce projet, d'être le troisième pilier?
8: Je connais du coup Léa et Marion depuis un petit moment maintenant, et je les ai vus commencer à avoir l'idée de ce projet-là. Elles étaient en recherche d'une troisième personne. Alors au départ, je me suis dit que elles ont travaillé en escape game. Moi, c'était pas mon cas. Elles avaient trouvé quelqu'un qui vient aussi du milieu pour pouvoir faire ça ensemble avec tout le monde qui a beaucoup d'expérience là-dessus. Et finalement, avec le temps qui passait, je me suis rendu compte que le milieu du jeu, c'est quelque chose dans lequel je traîne depuis un bon moment. J'ai animé des parties de jeux de rôle, j'ai fait l'initiation à pas mal de jeux pour des groupes, et je me suis dit, leur projet, c'est vraiment quelque chose qui me parle. Nous, notre thème, c'est autour de la mythologie. Raconter des histoires, c'est quelque chose qui nous anime vraiment, que ce soit dans les escape games, dans les jeux de société. Quand on est un groupe, on va vivre quelque chose de différent, on va sortir de notre quotidien et on va s'immerger dans un nouveau paradigme. Et c'est quelque chose qui m'a toujours fait rêver. Et donc je me suis dit, en fait, je vais rejoindre Marion et Léa et on va écrire ensemble, on va écrire ensemble toutes ces histoires. Et bah, finalement, on en est là.
0: Et ben voilà, ça, vous l'avez créé, votre endroit. Ouais. Combien de temps ça a pris d'ailleurs entre le moment où vous vous êtes à peu près mis d'accord sur le fait que ça allait être tous les trois et puis le lieu qu'on a aujourd'hui?
17: Du coup, nous, on avait commencé, ça faisait déjà un ou deux ans, à peu près. Ensuite, Fred est rentré et ça nous a pris encore...
9: L'idée, elle a commencé à émerger en 2018. En 2020, on a voulu se lancer. Et en fait, on s'est rendu compte qu'on n'était pas du tout prêtes à se lancer là-dedans, dans cette aventure. Et on a bien fait, parce qu'on était à ça de signer un bail pour un local en février 2020. On ne l'a pas fait. Et ben voilà, on n'a pas passé loin de la catastrophe. Hein, parce que...
6: Lors du Covid.
17: Ouais, c'est
9: voilà,
17: ça.
9: Un mois plus tard, c'était le confinement, tout était fermé, on n'aurait rien pu faire. Donc voilà, passé pas loin. Et donc, en fait, le Covid nous a amené à repenser le projet. Parce que... clairement, il y avait quelque chose qui ne collait pas, que ce soit dans nos prévisionnels, tout ça. Enfin bref, on n'était pas bon.
17: En parlant avec des professionnels par rapport au stage qu'on avait créé, choses comme ça, parce qu'on avait...

0: 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On est toujours avec nos invités, Marion, Léa et Fred de Mythologique à Saint-André-de-Sangonis, le barrageux. Et on passe maintenant à la rubrique Coup de cœur. Et c'est toi, Antoine, qui va lancer cette rubrique avec un jeu dont on a pas mal entendu parler hein, quand il est sorti, un fier représentant des jeux à deux et des jeux coopératifs, et qui en plus réalise des rêves d'enfants. Des rêves de vie.
1: Oui, je voulais être pilote d'hélicoptère dans ma jeunesse. Mais du coup, là, on nous propose de, de piloter des avions. Alors, plutôt de les faire atterrir. Donc, comme tu me disais, tu vas me lancer sur un jeu. En fait, je vais atterrir sur un jeu.
0: Waouh.
1: Et du coup, c'est un petit co-op à deux où on va avoir nos petits dés chacun. Un petit paravent, comme ça. Et du coup, je vais pouvoir te... Et notre idée, c'est de faire atterrir un avion sur un aéroport choisi, ou au hasard ou pas. Donc, par exemple, là, on prend l'aéroport de Montréal, Trudeau, qu'on place autour du petit plateau qui est notre cockpit d'avion. Donc on va retrouver l'assiette de l'avion, c'est-à-dire s'il penche un peu à droite ou s'il penche un peu à gauche, parce que pour atterrir, vaut mieux l'avoir carrément à plat. Ça, c'est logique pour toi? Ok, c'est bon. Et au fur et à mesure, en fait, on va faire notre procédure d'atterrissage. Donc, au départ, on est à 6000 mètres d'altitude. Il va falloir descendre petit à petit l'avion tranquillement, commencer à mettre les aérofreins, réduire les réacteurs. Et donc, pour ça, on va jeter les dés derrière son petit paravent. Et à chacun à son tour, on va poser les dés de son côté du cockpit. Donc, il y a le pilote et le copilote à droite, à gauche, un en bleu et un en orange. Et voilà, il y a une petite gestion de dés à faire. Il y a des cases où on peut mettre nos dés. Tu peux autant mettre le mien que le tien. Et c'est peut-être justement ces petites cases un peu coopératives ensemble sur lesquelles on va jouer. Tiens, d'ailleurs, c'est de faire du café. Donc si tu ne sais pas quoi faire, tu peux faire du café dans la... Et il y a une jolie petite tasse de café en bois qui arrive.
0: Oui, il y a du beau matos. Au-delà des tasses de café, il y a quand même, pareil, comme le jeu de tout à l'heure, une attention qui est bien sur ce petit plateau-là.
1: Oui. Et du coup, j'ai beaucoup aimé ce jeu. Je l'ai joué avec ma grande fille. On a réussi à atterrir une première fois. Du coup, on a relancé la partie 20 minutes après. Et finalement, à la fin de l'après-midi, on avait passé déjà la moitié des aéroports classiques. Et il n'y avait plus qu'à les retourner pour les mettre en mode hard, là, en mode difficile. Et là, ça devient de plus en plus compliqué. Ça rajoute du vent. Il va falloir slalomer avant d'atterrir. Super galère. Du coup, enfin, pas slalomer, mais mettre ton avion dans une certaine position. En tout cas, il y a plus de vent, t'as moins de carburant, il y a plein d'éléments qui arrivent. Et voilà, ça fait une bonne gestion. Un jeu qui est légèrement stressant. Moi, je stressais au milieu de la partie de ne pas pouvoir poser l'avion et de tout détruire.
0: T'avais peur pour les passagers?
1: Le matériel, toujours peur pour le matériel. Les passagers, ah, je sais pas si on a des passagers. On m'avait pas dit que j'avais des passagers, moi. Un novice comme ça. Du coup, c'est un jeu qui est édité chez Scorpion Masqué, qui a été fait par Luc Raymond et illustré par Eric Hibler et Adrien Rive. Voilà, un fameux petit jeu pas trop cher, je pense, sur les coûts d'une vingtaine d'euros, des petites parties de 20 minutes, et hop, ça se relance. Et puis, il n'est pas énorme non plus à mettre sur une espèce de table d'apéro, ça marche
0: pas mal.
1: Pas trop
0: de place non plus.
1: Ouais, ouais. Et quand même, il prend sa petite place quand même, t'as tes petits dés, tes petits... Alors, il y a plein de... Comment on appelle ça? Des boutons, des interrupteurs. En fait, le plateau, on va rajouter des petits cartons à l'intérieur du plateau qui est un peu troué. Et du coup, c'est des interrupteurs qu'on va activer ou pas. Donc, on se croit
0: en
1: vraiment...
0: plaçant les dés, quoi.
1: En plaçant les dés. Et du coup, après, bah, t'allumes ou pas ton interrupteur. Ou tu le... Mais c'est comme si c'était dans le cockpit en train d'appuyer sur tous les boutons avant de...
0: Tout à fait.
1: Ouais, t'aimes toujours faire... C'est bon, je peux atterrir.
0: Tu peux faire les bruitages si tu veux pendant que tu joues.
1: Mince, j'ai oublié de sortir le train d'atterrissage. Allez, un avion en moins. Et voilà.
0: Très bien. Est-ce que c'est un jeu que vous avez, vous aussi, à Mythologique, celui-là?
2: Non, mais bientôt. Ouais, j'avais mes yeux dessus.
0: Voilà pour ce premier coup de cœur. Merci beaucoup, Antoine, avec la boîte et tout. On va continuer avec un deuxième jeu.
3: Eh ben, je me lance. J'ai longtemps réfléchi à un seul jeu à présenter.
0: Et oui, c'est pas facile.
3: Et du coup, après...

0: Et mûre réflexion, je me suis dit, bon, si j'ai le droit qu'à un seul jeu, évidemment, je vais parler de Ark Nova, Shadows Amsterdam, Spicy et For a Crown. Mais For a Crown, on en a parlé au début de l'émission.
1: On te l'a piqué.
0: Et ça tombait vraiment très bien. C'est vraiment un énorme coup de cœur qu'on a au bar depuis des mois. Et ça se calme pas. Mais donc, aujourd'hui, je vais vous parler de Shadows Amsterdam. Alors, Shadows Amsterdam, il a un titre un peu obscur, bah, littéralement, avec Shadows, ça marche bien. Et même la boîte du jeu, on ne sait pas trop ce qu'il va y avoir à l'intérieur. Et je trouve ça un peu dommage, parce qu'à l'intérieur, pour moi, c'est le mélange parfait entre... Alors, pour ceux qui connaissent le Dixit, bon, je pense qu'il a quand même bien fait parler de lui, et le Codenames. Donc, on va être sur un jeu... avec deux équipes qui vont s'affronter. Donc ça va être asymétrique, parce qu'il y aura un chef d'équipe avec le reste de son équipe qui va devoir deviner des choses. Donc un peu comme dans un Mysterium, où on a un fantôme qui envoie des visions à ses joueurs pour leur faire deviner par où est-ce qu'il faut, quel chemin choisir. Là, ça va être la même chose dans Shadows of Amsterdam. Chaque équipe va élire un chef. Et le chef va envoyer des indices à son équipe pour que son équipe se déplace sur le plateau qui aura été créé. Ce plateau-là, il est particulier en fait, parce que chaque case, ça va être une petite illustration d'une petite scénette de vie avec voilà, des personnages, souvent des animaux anthropomorphes. Ça fait un petit peu penser au Dixit, au Mysterium. Hein. C'est la même boîte, c'est Libellude qui fait okay. Ça. Pour envoyer des indices, en fait, les deux chefs d'équipe ils vont avoir accès à 10 cartes. Et sur ces cartes, c'est aussi des illustrations de petites scénettes. Et donc, on va envoyer une scénette à ses joueurs, ou deux scénettes à ses joueurs, pour leur dire avancer de un pas, ou avancer de deux pas sur le plateau. En sachant que le plateau, c'est un peu comme une petite sphère, une belle sphère, une alvéole. Chaque case, du coup, bah, c'est des illustrations. Et donc, quand on reçoit nos illustrations, on cherche à proximité de nous s'il y a une case qui fait penser à la carte qu'on a reçue. Si sur le dessin, bah, y a des couleurs très similaires, ou alors une scène avec des personnages qu'on va retrouver, une qui nous y fait penser un petit peu pas loin. Et donc, on va y déplacer son personnage. Et bah, selon où on atterrit, en fait, on va pouvoir gagner des petits checkpoints. Il suffit d'en ramasser 3 pour ensuite finir par sortir du jeu, enfin pour pouvoir gagner. Soit on va tomber sur une case neutre où ça ne nous avance pas plus, peut-être ça nous rapprocher d'une case sur laquelle notre maître du jeu veut nous faire aller. Ou alors on va tomber sur une case piège avec un petit symbole de croix rouge interdit d'y aller. Et dans ce cas-là, hop, on se prend un petit avertissement. Donc, on réfléchit, on regarde ce que notre maître du jeu nous donne, on déplace notre personnage, on retient par où on est passé. Et c'est vraiment très... On communique beaucoup, vu qu'on a toute une équipe avec nous, on réfléchit, non, c'est pas ça, mais si, ça doit être par là et tout, attends, on va par là. Et vu qu'on joue en temps réel, c'est pas au tour par tour, tout le monde joue en même temps, c'est vraiment très, très fun à faire... Franchement, c'est un gros coup de cœur pour moi. On en a deux dans le bar même, tellement on l'aime.
1: Et du coup, les deux maîtres du jeu, les deux responsables d'équipe, donnent en même temps les indices à leurs équipes respectives.
2: Les équipes jouent en même temps. D'accord. Et du coup, c'est vraiment l'équipe qui va arriver à comprendre le plus rapidement, qui va arriver à s'en sortir.
1: Ah, okay.
2: Et du coup, ça met un peu la pression, parce que quand on voit que l'autre équipe se dégrouille vachement mieux que la nôtre...
1: On a l'impression qu'ils se comprennent mieux.
2: Ouais, c'est ça. Non.
0: Ce qui est bien aussi, c'est qu'il y a une vraie solidarité qui se crée entre les deux maîtres d'équipe adverses. Parce que on envoie nos indices aux joueurs et puis des fois nos joueurs ils font pas ce qu'on veut et on dit oh là là mais non ils partent pas du tout dans la même direction et là il y a vraiment un soutien qui se crée entre les deux chefs adverses.
1: Ok, tu connaissais ce jeu Antoine?
3: Oui, mais j'ai du mal à le faire jouer, je sais pas pourquoi les gens ils sont pas forcément attirés par le matériel ou l'explication de la règle, mais effectivement une fois que t'es dedans c'est très simple à jouer puisque tu suis les cartes qu'on te donne, surtout si t'es pas maître du jeu. Donc et c'est, je sais pas si tu l'as dit, mais c'est une enquête en fait, on cherche un voleur. On cherche.
0: Alors, voilà, vous avez... je l'ai peut-être eu su il y a 10 ans, mais au fil des parties.
3: Ça, on est enquêteur et on cherche le voleur en fait. Donc chaque équipe cherche son voleur et tout simplement. Donc c'est vraiment très léger à jouer et j'adore le côté en temps réel. Donc tu... oui, ça joue. T'es pas obligé d'attendre ton tour.
1: C'est ça. C'est ça. Ça, du coup, ça me plaît bien par rapport au Mysterium, tu vois, où je trouvais que des fois c'était un peu, il y avait un peu des temps morts ou des trucs comme ça. Là, je trouve le fait d'avoir mis deux équipes qui s'affrontent, ça doit un peu rythmer. Mais de toute façon, le matériel est trop beau. Enfin, j'imagine, connaissant les deux autres jeux,
2: les illustrations sont vraiment tout aussi chouettes. Ouais, comme, voilà, comme le Mysterium, comme le Dixit, comme l'Obscurio, c'est vraiment des illustrations sont chouettes, quoi.
0: Et bien aussi, c'est que la partie, on peut compter 15-20 minutes pour une partie, et donc souvent quand on voit des gens y jouer, bah ils vont enchaîner les parties, ils vont changer les équipes. Allez, maintenant c'est moi qui prends le rôle de chef. Vous allez voir. Il est vraiment chouette.
1: Ok, donc ça s'appelle Shadows Amsterdam. Et donc j'imagine qu'il faut être un bon petit paquet pour jouer quand même. Il faut être au moins 2 et 2, quoi.
2: Ouais, c'est ça.
3: Il faut déjà être allé à Amsterdam, sinon ça marche pas. Okay. Non, tu reconnais pas la ville et tu
1: perds. C'était trop lumineux, ça marche pas non plus, c'est ça. Ok, super, merci beaucoup Fred pour ce coup de cœur. On enchaîne sans transition parce que le tour passe vite avec Marion ou Léa, comme vous voulez. Allez, Marion.
2: Ah oui, parce que
1: tu nous proposes
2: Super Méga Lucky Box, qui est en fait, si vous connaissez les jeux à tickets un peu comme Trek 12 ou alors Welcome to the Perfect Neighborhood, donc c'est vraiment un jeu où on va ticker sur les cartes. Et en fait, c'est un bingo, c'est vraiment de la chance. Il y a 2-3 mécaniques de jeu qui changent un petit peu, qui te permettent de pouvoir changer des numéros. Et en fait, ce qui est rigolo, c'est que une fois qu'on a rempli les grilles de bingo, en gros, va y avoir des effets qui font qu'on va pouvoir peut-être remplir d'autres grilles. Enfin, ça peut être vraiment un truc en cascade. Et du coup, le but, c'est de faire le plus de points. Et c'est vraiment très chouette à jouer. C'est vraiment très rigolo. Et c'est très cool aussi, très chill. Donc, c'est vraiment... Et du coup, j'ai appris qu'il y avait... c'était en board game.
1: On a un professionnel de Super Mega qui boxe en ligne avec nous. C'est Samuel qui fait la technique de cette émission.
4: J'y joue sur le site. C'est un site de plateforme communautaire, on dira ça, qui s'appelle Board Game Arena. Et tu as un mode arène, en fait. Et donc, tous les jeux qui passent par le mode arène, tout d'un coup, ça devient ultra violent, ultra dark. le moindre parcelle de fun du jeu est totalement délesté. Il faut maximiser, exploiter tous tes choix, toutes tes cases. Il faut choisir laquelle exactement tu veux faire. Parce que sinon, tu te fais bolosser par les autres joueurs. Et donc, tout ça devient très, très, très tendu sur le site internet. Et voilà, et que même si tu remplis toutes tes cases, ça ne suffit pas. Ça ne suffit pas parce qu'il faut maximiser. Il faut savoir, est-ce que tu vas aller vers les lunes? Est-ce que tu vas aller vers les étoiles? Est-ce qu'il faut prendre des cases avec plusieurs chiffres pour pouvoir la faire tomber plus facilement et tout ça? Et ça me crispe. Voilà, c'est énorme.
1: Mais ça se voit que t'es crispé là quand t'en parles.
4: Voilà,
1: ça va bien se passer devant toi.
2: Je suis super curieuse. Je pense que j'irai faire un tour pour essayer. Mais genre, ça va me crisper. Je vais.
1: Mais alors du coup, une question pratique, Marion, parce que là, autant en ligne, on clique sur les numéros, du coup ils sont notés, quoi. Comment ça marche dans le jeu physique?
2: T'as des cartes qui sont traitées, je sais pas comment, en tout cas tu peux écrire carrément, tu écris dessus en fait, et une fois que la partie est terminée, tu effaces tout et tu peux tout recommencer, et du coup tout est à chaque fois réutilisable.
3: Ils ont réinventé le papier, le crayon et la gomme.
2: Oh ouais.
3: Un truc comme ça, mais qui marche mieux sur les cartes.
2: Avec le stylo Velleda,
1: c'est ça.
2: C'est ça.
5: C'est une super nouvelle technologie, le Velleda.
1: Waouh.
5: Magie.
1: Incroyable. Un tableau effaceur, comme. Ouais. Enfin, ça serait incroyable. Ok. Et pourquoi tu l'aimes bien, toi, du coup, particulièrement?
2: Parce que moi, j'adore tout ce qui est bingo et loto, et vraiment grosse passion, quoi. Voilà.
3: À combien on peut jouer de
2: Honnêtement,
3: personnes?
2: Honnêtement, on était en train de réfléchir du coup justement avec Patrice à l'époque à Villeneuve-des-Maglones qui avait le 8 de faire. Je pense que tu peux faire un tournoi ou un truc où tu peux avoir vraiment plein de monde en fait. Ouais.
5: Alors je me souviens plus la boîte de jeu, combien de joueurs c'est maximum, parce qu'après on est limité par le matériel.
2: Ouais, c'est ça.
5: Il y a un nombre de cartes limité dans la boîte, mais après si t'as 4-5 boîtes, tu peux jouer.
2: Ouais, vraiment beaucoup. Ouais. Je pense que tu peux faire une soirée méga lucky box où tout le monde est là, où il y a un mec avec un micro qui tire les cartes pour les chiffres et voilà, comme un bingo quoi, mais c'est quand même un peu plus fun parce que voilà, il y a.
5: Je crois qu'on a quelqu'un qui serait intéressé si on faisait ça.
2: Ouais, en fait.
4: Je prends le micro. Alors salut. Oh,
1: c'est ça. Il va se venger.
2: Ouais, c'est ça. C'est toi, tu vas mettre la pression aux autres.
4: Bande de fainéants. D'ailleurs, un petit loto, c'est prévu aussi d'en faire ou pas?
2: Eh ben, on y réfléchit parce que, comme je te dis, c'est vraiment une passion et j'aimerais bien voir comment on peut faire. On discute avec Homo Ludens, par exemple, ils nous ont prêté des jeux de croquignoles quand on a fait le tournoi de croquignoles. Donc, ils nous ont dit de ne pas hésiter à demander. Donc, je pense qu'on fera une demande pour voir s'ils ont ce matériel. Voilà.
1: Très bien, donc c'est super méga Lucky Box. Là aussi, un jeu facile à prendre en main. Les règles sont très simples. C'est du matériel coloré, très fun. Et pour des heures de plaisir ou de haine, selon notre façon de jouer et notre façon de prendre les choses de la vie. Hein, Samuel, on va dire ça. Allez, on va passer. Merci beaucoup, Marion. Merci. Au dernier jeu de cette rubrique coup de cœur, Léa, tu nous proposes un jeu qui s'appelle tout simplement La Bête.
5: La Bête. Du coup, c'est un jeu qui se passe en Gévaudan en 1764. On incarne soit la bête, soit les enquêteurs qui essayent de l'attraper. Donc, c'est un jeu asymétrique qui peut se jouer de 2 à 5 ou à 5 personnes. Donc, on a le joueur qui joue la bête contre tous les autres. Donc, quand on joue la bête, c'est stressant. Donc, le but, c'est de réussir à découvrir l'identité secrète. Donc, il y a plusieurs possibilités. Il y a 5 identités possibles dans le jeu. Le joueur qui joue la bête va choisir son identité au début du jeu et va essayer de la protéger. Donc les autres joueurs vont essayer de le poursuivre sur un plateau qui est magnifique, qui représente vraiment donc le Gévaudan. Donc si vous connaissez la Lozère, vous allez reconnaître les noms des villages. Et donc on se déplace sur la carte pour essayer d'attraper la bête, et la bête se déplace pour essayer d'échapper aux enquêteurs. Ça se joue en 12 tours. Il y a vraiment ce truc du temps qui passe et qu'il faut... Donc la bête doit faire ses victimes et les enquêteurs doivent essayer de l'attraper. C'est très dynamique et c'est très très prenant.
3: Alors je connaissais la bête du Gévaudan sortie par les éditions département de Lozère, mais il y a 30 ans. Donc il faudra que je vous apporte cette boîte parce qu'elle est quand même magnifiquement illustrée par la fille de la secrétaire. Mais je pense que c'est sur le même principe de genre de Scotland Yard où il y en a un qui est caché qui doit prendre le métro et ressortir et les autres qui...
5: C'est ça, ouais, pour ceux qui connaissent Mr. Jack, du coup le jeu du plateau, ça ressemble vachement à ça mais avec des mécaniques rajoutées en plus. C'est vraiment ce truc de poursuite où il y a deux équipes. Bon, là, on peut jouer à plusieurs, du coup, sur la bête. Alors que Mr. Jack, c'est que deux personnes. Mais il y a vraiment ce même effet, mais les parties sont un peu plus longues et il y a un peu plus de mécanique.
3: Ouais. Oui. Et il n'y a pas le logo de la Lozère sur le. Ils ont participé ou pas cette fois?
5: Je crois pas, vraiment pas. Je sais pas, parce qu'en plus, du coup, c'est un jeu qui a été créé par un auteur local, c'est Charlec, que nous on a rencontré au Festival du Pouget au Moluden. C'est comme ça qu'on a découvert son jeu. Et du coup, quand on avait parlé avec lui, il nous avait pas parlé de département de la Lozère.
3: Il aurait pu peut-être avoir un petit soutien de la part du.
5: C'est vrai. Après, je sais pas trop si vraiment jouer au jeu, essayer de faire des victimes à Saint-Chély-d'Apchier, ça fait une bonne pub pour.
3: Mais bon, voilà. Mais c'est quand même historique et ils jouent de ce patrimoine-là. Ouais. Il faut le remettre à. Le faire vivre.
2: Oui, après, c'est chouette. Hein, c'est une de nos rares créatures mythologiques françaises qui s'est un peu exportée à l'étranger. Mmh. Et en vrai, c'est une jolie bête. Et je sais qu'on en a plein qui sont un peu pas méconnus dans nos régions. Mais
5: le jeu en lui-même était très recherché parce que du coup, c'est un jeu qui se joue en 12 tours parce que ça dure sur 3 années, 4 saisons par année, donc 12 tours. Et c'est parce que la traque de la bête a vraiment duré 3 ans. Et donc, quand on est dans le livret, qu'on lit les règles, il y a plein de choses qui sont.
3: De faits historiques.
5: Voilà. Les enquêteurs qui sont sur.
2: Qu'on joue sont des personnages qui ont existé.
5: Ont
2: vraiment enquêté sur la bête.
5: Les identités possibles de la bête dans le jeu sont les hypothèses qui ont existé à l'époque quand ils cherchaient à savoir qui était la bête.
3: Même le roi avait demandé... Il n'y a pas le roi qui a intérêt
5: On a un des personnages, c'est l'envoyé du roi.
3: L'envoyé du roi. Ouais. Oui. Et donc ça, c'est un fait historique. Donc c'est un jeu où on apprend des choses.
2: Oui, ouais, c'est ça. En vrai, c'est ça. Voilà. C'est, si on ne connaît pas l'histoire de la bête du Gévaudan, la notice d'explication permet en plus d'apprendre un peu plus du lore de ça, quoi.
1: Donc ça s'appelle La Bête, si vous voulez tester. Est-ce que tu peux nous redonner le nom de l'auteur?
5: Charlec.
1: Charlec. Voilà, à découvrir et à aller creuser un petit peu plus. Petite rubrique jeux vidéo et on va rester dans ce truc un peu sombre avec Dredge.
3: Exactement, Dredge qui est sorti en 2023, édité par Black Salt Game et distribué par Team 17. C'est un jeu où vous allez être un pêcheur et son bateau. Alors au début, t'as déjà perdu ton bateau, donc on t'en refile un. Et tu vas pêcher la nuit, tu vas pêcher le jour. Parce que t'aimes pêcheur de nuit et de jour, mais la nuit, il y a des problèmes. La nuit, il y a des trucs que tu comprends pas. Tu commences à avoir la frousse, il y a des trucs qui se rapprochent de ton bateau, qui s'y frottent. Et du coup, moi, j'ai pêché le jour pendant une bonne partie du jeu, en essayant d'esquiver la nuit. Donc, j'allais me coucher j'allais me coucher à 18h, mais au bout d'un moment, je me levais de plus en plus tôt. Donc, je commençais à me lever à 3h du matin, à 4h, à 3h du matin. Et là, je voyais que la nuit n'était pas si sombre. Alors, je pêchais plein de trucs sympas, donc des vrais poissons. Du cabillaud, du saumon, j'ai attrapé un requin marteau, mais du coup ça c'est super sympa parce que j'ai revu un peu ma liste de poissons que je connaissais pas, des homards, mais t'as aussi des poulpes.
1: Parle-nous du truc un peu mystique là.
3: Mystique. Petite problématique du coup, on a une première île principale et puis après on pourra aller à droite et à gauche si ton bateau va un petit peu plus vite et un peu plus costaud. Mais ces trucs mystiques, je veux pas trop vous en parler, mais il y a un problème. Enfin c'est pas il y a un problème, il se passe des choses la nuit, on te suit, on te traque, on t'abîme ton bateau, tu meurs des fois aussi. Oui, on te coule ton bateau. Oui, tu peux te faire couler ton bateau par des choses bizarroïdes la nuit. Pas bizarroïdes, mais.
1: C'est les risques de la pêche, quoi, finalement.
3: Oui, alors je suis pas sûr que ça existe chez nous à la pêche. Je suis pas sûr qu'à Palavas on ait les mêmes trucs. Mais effectivement, il y a des mystères et il y a des abominations aussi qui arrivent. C'est-à-dire que des fois, tu pêches un poisson et c'est une abomination de ce poisson. Donc il est transformé. Par exemple, j'ai pêché une anguille et le lendemain, j'arrive, je pêche une anguille à deux têtes.
1: D'accord, c'est une version
3: abominable de le. Oui, c'est ça. Et donc, tu as toutes les versions déclinées en abominations et qui sont assez affreuses, assez rigolotes, avec des petits descriptifs. Et ça, tu vas le vendre après à ton marché à ton marché de poissonnier. Et du coup, tu peux avoir un peu de thunes pour acheter des lumières pour sortir la nuit ou un nouveau moteur pour aller un petit peu plus vite quand tu as une espèce de truc bizarre qui te poursuit. Avec des petits yeux bizarres dans la nuit. Et si tu vas pas te coucher, de toute façon, le jeu va t'agresser pour que tu ailles te coucher.
1: Et tu mets la pression.
3: Oui, parce que tu deviens, t'as pas dormi, du coup, t'es sous stress. Et donc, soit tu bois un thé, ce qui arrive plus tard dans le jeu, soit tu vas te coucher et tu reviens serein pour pouvoir aller faire des nouvelles pêches. C'est un jeu léger.
1: Juste, on parlait de DA avec toi tout à l'heure, Marion. Visuellement, il y a quelque chose aussi, hein, la façon dont les personnages sont illustrés et tout ça. Il y a quelque chose de. Enfin, voilà,
3: ça m'a beaucoup plu, ça. Il y a des belles illustrations assez épurées, un peu bien, et un certain style.
1: C'est difficile à décrire, mais.
3: J'ai même pris, au bout d'un moment, tu trouves un appareil photo et du coup, tu peux prendre en photo ce que tu vois. Et donc, des fois, tu vois des merveilleuses choses comme un orque qui saute devant toi. Tu étais en train de traverser l'océan pour aller sur une île et bam, tu te retrouves dans un truc assez gigantesque et très bien fait, il est bien illustré. Donc il y a plein de surprises qui t'arrivent qui peuvent être positives, qui peuvent être anxieuses effrayantes. Voilà, qui peuvent être effrayantes ou pas du tout, tu découvres un banc de dauphins et tu t'amuses à parcourir avec eux un bout de chemin avec les dauphins. Donc c'est ça peut être léger, tu peux faire ta pêche à côté ou aller suivre les quêtes des personnages que tu rencontres au fur et à mesure.
1: Donc ça s'appelle Dredge, un jeu de pêche un peu spécial.
3: Ouais. On va dire. Exactement.
1: Présenté par Antoine. T'es à combien d'heures de jeu
3: Je suis 230 nuits jours fait sur le jeu. T'arrives à. Il est finissable. Okay. Mais il y a peut-être comment on appelle ça, un DLC. Il y a une extension à prendre ou pas avant.
1: D'accord.
3: Il est pas. Du coup, il est pas donné le jeu. T'as deux tiers de jeu dans la version de base et encore un autre tiers à aller acheter.
1: Très bien, merci beaucoup pour la présentation. Est-ce qu'on peut continuer avec toi, Fred, et avec le coup de cœur jeu vidéo que tu as choisi, à savoir Slay the Spire?
0: C'est ça, Slay the Spire. Ça doit faire 7-8 ans que j'y joue et je sais pas si je m'arrêterai un jour. Enfin, fatalement, je vais finir par m'arrêter, mais pour l'instant, c'est pas parti pour, en tout cas. En fait, c'est un jeu où on va incarner un personnage qui doit monter tout en haut d'une tour. Donc, on va parcourir les étages. C'est pas un jeu où on doit courir, sauter, avancer. c'est fixe. En fait, on clique sur, sur l'événement qu'on veut à l'étage ou à l'étage suivant. Donc, on va avoir un chemin un peu arborescent, des différents chemins qui se croisent. On peut passer de l'un à l'autre. Et les événements, en fait, ça va être des adversaires à battre, ou alors un marchand, ou alors un feu de camp pour se reposer, ou des petits événements aléatoires. Et donc voilà, pour grimper cette tour, en fait, il y aura différents ennemis, des combats, des monstres normaux, des monstres d'élite et des boss à chaque palier. Il y a trois gros boss à battre. C'est un jeu en deck building, en fait. Donc au départ, on commence, on a des cartes qui représentent des actions qu'on peut faire. Donc au départ, c'est souvent soit on attaque pour faire 6 dégâts, c'est toujours ça, ou alors soit on se défend pour faire 5 dégâts. Pendant notre tour de combat, c'est du tour par tour, donc on sait ce que le monstre va faire quand ce sera à lui de jouer. On sait s'il va attaquer, s'il va mettre un effet spécial. Donc nous, on peut choisir de se mettre de la défense pour contrecarrer l'attaque qu'on va recevoir, ou décider d'attaquer parce qu'on sait que on va pas se prendre trop de dégâts et on veut essayer d'éliminer le monstre. Une fois qu'il est battu, on gagne un petit peu d'or et on peut choisir une nouvelle carte à mettre dans notre jeu parmi 3. Chaque tour qui passe, on pioche à chaque fois 5 cartes au hasard dans notre jeu, donc on sait jamais trop ce qu'on aura. C'est là qu'est l'intérêt, en fait. Aux mesures qu'on avance dans le jeu, on va mettre les cartes qui nous intéressent dans notre paquet de cartes pour que on pioche ce qui nous fait envie. Et donc, il y a toute une partie de construction, de je découvre, j'apprends comment fonctionne le jeu, qu'est-ce qui marche moins dans ma façon de jouer, pour fabriquer ma meilleure façon d'arriver jusqu'au bout. Et donc au départ, on va pouvoir faire des parties qui durent 1h40 parce que on ne connaît pas, on découvre, chaque ennemi a sa façon de se comporter. Et plus ça va aller, plus on va dire, lui c'est ça, peut-être que je vais tomber sur ce boss-là, il faut que je prenne cette carte-là parce que ça avait très bien marché la dernière fois. Et moi maintenant, je fais des parties qui durent entre 15 minutes et 20 minutes, ce qui fait un gros écart avec les plus d'1h30 la première fois que j'y ai joué. Et oui, j'avoue que j'ai du mal à m'arrêter parce que le côté, c'est toujours des cartes différentes qui sont proposées comme récompense. Il va y avoir des petites reliques qu'on peut gagner contre des ennemis d'élite plus forts qui vont donner des pouvoirs qui vont être là toute la partie. Donc des bonus de plus en plus importants. Oui, ce côté aléatoire-là fait qu'on a envie de retenter une partie pour voir jusqu'où on va aller. En sachant qu'il y a 4 personnages différents, chacun a son paquet de cartes différents. En plus de ça, il y a la suite du jeu qui sort normalement en accès anticipé dans un mois, et il y a un jeu de plateau aussi qui est sorti, tellement le jeu a marché. C'est un jeu indépendant de base, mais il a quand même bien fait parler de lui. Et du coup, je vais pas parler du jeu de plateau, mais juste un jeu coop, apparemment il est incroyable.
1: Ok, donc tu vas y jouer aussi probablement.
0: Oui, c'est sûr.
1: Oui, ok. Donc ça s'appelle Slay the Spire. Donc visuellement, juste rapidement, c'est en pixel art ou je me souviens plus.
0: Non, c'est pas en pixel art. Okay. C'est
2: du dessin 2D.
1: Dessin 2D.
2: Ouais. C'est chouette comme DA. Il y a un côté un peu sombre aussi. C'est plutôt cool.
1: Ok.
0: Les musiques sont très chouettes aussi. Ouais.
1: Très bien, merci beaucoup pour la recommandation. Et on va terminer cette rubrique avec toi, Marion. Tu nous amènes dans l'espace.
2: Dans l'espace, c'est ça. Donc si vous avez rêvé d'être astronaute, c'est votre moment. Donc le jeu s'appelle Heavenly Bodies. Voilà, je le dis très bien. Et en gros, c'est un jeu coop. Donc on est 2 joueurs et il va falloir bricoler des trucs dans la station. Et ça va pas être facile parce qu'il y a la pesanteur et du coup ça, très vite ça va être compliqué. Pareil, quand on va ouvrir pour aller dans l'espace, tout devient très compliqué avec la non-gravité. Et du coup c'est très rigolo parce que du coup on est 2, donc il y a forcément un peu beaucoup d'aléatoire qui va se produire sur les actions de notre copain. Et voilà, ça va être compliqué ou simple, ça dépend de... voilà. Donc c'est vraiment très chouette.
1: C'est quoi la mécanique, en fait? Comment tu...
2: En gros, du coup, t'as ton personnage en combinaison et tu peux te déplacer dans la station, mais du coup, va falloir se déplacer avec la pesanteur, donc va falloir attraper des trucs. Et du coup, tu vas avoir des espèces de missions. Si tu veux, au début, il faut rallumer la station dans laquelle tu entres. Et après, il faut sortir dehors. Enfin, t'as vraiment plein de trucs. Enfin, voilà. J'ai pas trop envie de... c'est ça. Okay. J'ai pas trop envie de spoiler parce que vraiment, le but, c'est d'essayer. C'est ça qui va rendre le jeu vraiment... Enfin, voilà. Parce que la mécanique qui rend le jeu cool, c'est le fait qu'on est en apesanteur et que du coup, on maîtrise pas forcément tout ce qui se passe autour de nous, quoi. Voilà.
3: Et c'est une coop locale ? On joue ensemble dans le
2: Alors,
3: même...
2: Alors oui, tu peux jouer en local. La personne avec qui je joue l'a acheté. Par exemple, on est sur Steam et on joue avec, tu sais, le...
3: Ah, comment un écran partagé ?
2: Non, enfin, c'est un... Tu joues ensemble. De toute façon, quoi qu'il se passe, c'est pas splitter l'écran, c'est vraiment t'es ensemble parce que tu... Okay, les espaces sont vraiment confinés, donc ce que t'as à faire, yes. Voilà.
3: Bah, t'es comme tu dans... peux pas le jouer seul, faut que t'attendes quelqu'un.
2: Ben, je crois pas que tu puisses, je vais pas envie de dire une bêtise parce que je suis pas sûre, parce que moi j'ai toujours joué en coop, mais je suis pas certaine que tu puisses jouer tout seul.
3: D'accord.
2: Voilà.
3: Tant mieux.
1: Oui. Ça s'appelle Heavenly Bodies.
2: Ouais, non, c'est pas facile à dire.
3: Eh, mais il y a un H.
1: Oui, il y a un H.
3: Ah, je l'avais pas noté au début.
1: Heaven. Jeux vidéo dans l'espace. Donc c'était notre rubrique jeux vidéo. Merci beaucoup à tous d'avoir joué le jeu et d'être venus avec vos coups de cœur et vos histoires. On va terminer avec la petite rubrique agenda vite fait. Qu'est-ce que tu nous proposes de sympa sur le mois de février, Antoine ?
3: Du coup, on n'a pas non plus réussi à finir notre agenda pour les vacances de février, mais on sera ouvert à la Compagnie des Jeux pour le mois de février et pendant les vacances. Donc, regardez sur notre site internet le petit programme qu'on vous aura concocté. Et j'ai une autre info aussi autour du Café du Pont à Saint-Étienne-de-Gourgas. Ils poursuivent du coup leur soirée jeu tous les deuxièmes mardis du mois. Donc ça sera mardi 10 février au Café du Pont. Venez entre 18 et 19 ou allez voir sur le site l'horaire, je ne l'ai plus, c'est soit 18, soit 19. Et puis voilà, pour l'agenda, je n'ai pas plus de news parce que je vais aller à Cannes cette année, je ne suis pas encore allé.
1: Excellent, c'est à quelle date ?
3: C'est à mon anniversaire, ça ne te dit toujours pas rien, c'est vers le mi-février.
1: Ok, donc ça veut dire que pour l'émission de mars, tu pourras nous faire un petit récap le mois prochain.
3: Ouais, j'espère. Ouais, on fera ça.
1: Allez, sinon je peux venir aussi. Hein.
3: Ok. Au pire.
1: Non, je peux pas. Ok, et pour Mythologique, alors vous nous l'avez dit un peu tout à l'heure, hein, mais vous allez organiser des soirées à thème et tout ça. Donc est-ce que vous pouvez nous rappeler un peu où est-ce qu'on peut retrouver les infos pour vous suivre et venir ?
5: Faut nous suivre sur nos réseaux sociaux. Du coup, sur Instagram, c'est mythologique-escapegame et sur Facebook, mythologique. Et donc on poste dès qu'on prévoit des soirées. Donc suivez-nous et vous serez au courant.
1: Et écoutez, on arrive à la fin de l'émission.
3: Yes. Merci Sam pour la technique.
1: Merci Sam pour la technique et pour ton engagement dans Super Mega Lucky Box. Et puis merci beaucoup à tous les trois, Léa, Marion, Fred, pour d'être venus nous parler de votre aventure et de votre bar à jeux.
2: Merci à vous.
0: Merci à vous.
1: À bientôt. Salut.
3: Au revoir.
2: Au revoir. Au revoir.

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0: C'est ce qu'on va faire, Pascal. On va faire parler ton cœur dans cette émission radio. Donc en fait, je t'explique le concept. Ça s'appelle Regarde ailleurs. Regarde ailleurs, c'est vraiment cette envie d'élargir son regard sur le monde à travers des parcours de vie, des expériences, des rencontres qu'on va faire. Donc le podcast donne la parole à tous ces voyageurs, écrivains, réalisateurs. Là, on est sur un festival et je t'ai vu avec ton 4x4. C'est ça qui interpelle dans un premier temps. Pascal, avec un 4x4 qui a pas mal baroudé. Et tu me disais, ouais, là, j'habite en Afrique. Il y a plus d'un million de kilomètres. Donc voilà, on va prendre le temps de découvrir un petit peu le personnage. Et peut-être ma première question, c'est de venir vraiment loin en arrière. Toi, à quel moment est-ce que tu t'es senti appelé par l'humain, par l'autre, par l'ailleurs? Quand est-ce que c'est venu, ça? Quand est-ce qu'enfant, tu as nourri cette envie de découverte et de rencontre?
1: J'ai des photos à te montrer dans le camion. Parce que c'est arrivé il n'y a pas longtemps. Mon fils m'a envoyé des photos que ma grand-mère avait gentiment rangées dans des enveloppes. Et en fait, moi, j'ai une enfance assez délicate, assez dure, assez difficile. Et en fait, il vient de m'envoyer des photos de ma première action de... Je ne vais pas dans tous les sens. Et je commence à écrire maintenant. Comme je n'arrive plus à m'en sortir dans les actions de protection de la nature, de minorités ethniques, etc. Ça va trop vite pour moi. C'est tout à l'envers. C'est plein de mensonges, d'hypocrisie, etc. Et donc, je m'y retrouve plus du tout. Du coup, je me mets à écrire. C'est parti. Grâce à un truc complètement dingue que jamais j'aurais su que j'aurais et que j'ai depuis un mois, c'est ChatGPT. Donc, je fais mes textes, je balance dans ChatGPT, ça ressort nickel, parce que j'ai des auteurs dans ma tête et puis j'ai aussi je suis quelqu'un d'ultra, ultra sensible.
0: Pascal, magnifique, mais là tu fais un saut géant, hein. Tu parles de l'enfant à ChatGPT aujourd'hui, donc voilà, qu'est-ce qui s'est passé entre temps? Reviens vraiment sur qu'est-ce qui toi t'as donné envie d'être ce que tu es devenu aujourd'hui.
1: En fait, je sais pas si c'est une envie ou si c'est inné, c'est ce que j'ai écrit. À l'âge de 3 ans, j'étais dans des familles d'accueil et un jour il y avait une dame qui s'appelait Pauline qui m'emmène promener dehors et ils étaient en train d'arracher et de détruire la forêt derrière chez elle avec des gros bulldozers. Et alors je me suis arrêté et j'ai pris des cailloux et j'ai voulu casser les pare-brises. Je vous rassure, depuis j'en ai cassé pas mal. Mais les pare-brises des bulldozers, et ça a été ma première action d'amour pour la nature. Voilà, j'avais 3 ans. Une autre photo qui m'est arrivée il n'y a pas longtemps, c'est mon échappée de l'Europe. On est de retour après l'Afrique, on est de retour en France. Je comprends rien du tout, trop de monde, trop de prisons, trop de lois, trop de ceci, enfin j'étouffe, claustrophobie. Et je fais un saut dans la drogue, comme beaucoup de gamins qui n'ont pas de famille, qui n'ont pas d'entourage. Et je m'en sors. Je m'en sors grâce à la nature, parce que finalement, la nature, grâce à tout ce que j'ai vécu ado en Afrique, c'est devenu ma famille.
0: Et donc j'entends que toi, tu es issu d'une famille un peu compliquée, c'est ça? Tu parlais d'être dans des foyers à l'âge de 3 ans.
1: Une mère mannequin, un père pilote et puis architecte, etc. C'était les années yéyé, sans doute les années 60. Ils en avaient un peu rien à brère. Et globalement, je m'en suis sorti. Mais c'est inné, hein, grâce à la nature. Et aujourd'hui, je m'en sors, aujourd'hui, là, en 2025, je m'en sors toujours grâce à la nature. Parce qu'en fait, là, je connais tout, surtout ici en Europe. Et en fait, j'ai pas du tout de mal à capter les énergies et à me mettre debout, quoi. Donc j'ai une photo, j'avais donc 16 ans, non, 17 ans, et je prends un vélo, donc c'est une photo en noir et blanc, que j'ai appelé Cupidon. Je mets mon sac à dos et je me casse. Direction l'Afrique.
0: Pourquoi l'Afrique? Qu'est-ce qui s'est passé dans ta tête?
1: Qu'est-ce qui s'est passé? Je me suis fait happer par l'Afrique. Je me suis fait complètement happer. Il ne faut pas aller en Afrique. Quand t'es quelqu'un qui aime l'amour, la paix et la liberté, tu ne vas surtout pas en Afrique. Parce que c'est que ça, quoi. Malgré toutes les guerres qu'on fourmente pour tirer les richesses, enfin, tout patati patata, vous savez tous ça. L'Afrique, c'est un espace de liberté immense. Mais j'ai connu aussi un autre espace de liberté, pas similaire, mais aussi grandiose et qui m'appelle peut-être beaucoup plus. C'est auprès des nations indiennes, quoi, aux États-Unis. Et je pars l'année prochaine faire un trip assez important. Je veux partir sur voir les Lakota et je veux aller pisser sur la tombe de Custer.

0: Alors, je veux bien qu'on parle après des peuples premiers, des peuples racines, parce qu'aujourd'hui, c'est vrai que de plus en plus, il y a un engouement pour le message et les sagesses qui sont véhiculées par ces peuples. Mais je reviens à l'Afrique. Tu dis l'Afrique, espace de liberté. Je veux quand même qu'on définisse un peu ce que c'est que l'Afrique, parce que l'Afrique, c'est vaste.
1: Okay, on est d'accord. Oui, merci de dire ça. Donc, l'Afrique, c'est des régions, hein, c'est surtout pas des frontières, surtout pas. C'est Tikenja qui le chante très très bien. Hein. C'est surtout pas des frontières et c'est surtout pas de la manipulation. Alors il y a plusieurs Afriques, hein, bah, après c'est géographique. C'est t'as l'Afrique du Nord, le Maghreb, hein, ce qu'on appelait la Namib. Ensuite t'as le désert, ensuite t'as la brousse arborée, après t'as la brousse arborée, puis après t'as la forêt tropicale. Du moins ce qu'il en restait là, évidemment la forêt tropicale, ça nous amène à Kinshasa et au Rwanda, Kigali, enfin tout ça. Et donc là évidemment obligatoirement, surtout maintenant, on est obligé de ne pas parler de ça et de parler des horreurs humaines qui s'y passent et des mensonges européens avec la mise en place du M23, Goma et tout ça. Ça, c'est actuel. Mais je peux raconter deux belles histoires, ou enfin, je peux en raconter plein. Je peux raconter celle que j'ai vécue, ça devait être en 2004 ou 2006. Donc je me fais des petites missions impossibles. Donc en gros, pour faire des missions impossibles, il faut être un peu beaucoup taré. Ne pas avoir peur, surtout pas de mourir, et se laisser guider. Donc ça l'a bien fait, et ça c'était à la frontière de la Guinée-Conakry et de la Guinée-Bissau, dans les forêts humides du bas du Fouta Djallon, où il y a impossibilité de créer des routes, et la seule route qu'il y a est coupée pendant la saison des pluies, pendant 6 mois, donc les populations sont complètement coupées. Ils vivent dans des conditions de survie, mais à l'africaine, c'est-à-dire avec de la joie et du bonheur, enfin, comme beaucoup d'humains qui seraient coincés et qui sont chez eux. Donc un jour, j'avais l'intention de rencontrer des familles de chimpanzés et surtout de faire un inventaire de la biodiversité et notamment ornithologique, parce qu'on a beaucoup de nos oiseaux qui partent passer l'hiver, et en fait en Afrique, du paléarctique qui passe en Afrique tropicale, et on a l'impression qu'ils vont noyer toute une région ou toute l'Afrique. Ben non, pas du tout, ils vont dans des endroits, c'est très ponctuel, c'est très fermé, ils font des tâches d'hivernage. Alors tu te retrouves avec des oiseaux qui sont devenus très très rares, comme le bruant ortolan, qui fait l'objet d'une mission là par des jeunes extraordinaires derrière ce que nous on a pu voir, et on s'aperçoit qu'ils sont que sur un petit plateau. Par exemple, tous les ortolans de notre planète, de son aire de répartition, vont sur un petit plateau sur le Fouta Djallon. Et donc moi je fais souvent des trips comme ça de mission où je vais dans des secteurs qui sont impossibles à rejoindre, et je me fonds avec les gens et puis je fais mon histoire avec la faune et la flore. Et cette fois-là, j'avais monté mon campement avec des morceaux de bois. J'ai fait d'ailleurs j'ai débuté une expo photo mais que j'ai jamais sortie. Il y avait des érudits européens qui avaient lancé la forêt sur brûlis, donc des gens qui sont ingénieurs agronomes. Ça, franchement, c'est une race que je peux pas trop voir. Donc le système, c'est de brûler. Donc les gens brûlent tout, y compris les fromagers qui font 40 mètres de haut. Ils y mettent plusieurs années, ils brûlent tout, puis après ils cultivent au sol. Comme ils ont l'habitude, comme c'est le cas sur l'archipel Bijagos où je vivais pendant un temps, ils brûlent, ils tapent au daba, et c'est comme un rabassier ou une houe, et puis ils jettent les graines et puis ils s'en vont, et la saison des pluies fait le reste, ça pousse, et puis après ils reviennent. Bon, ils surveillent un peu s'il y a du monde sédentaire, mais en général ils laissent et puis ils reviennent. Et là on avait un problème sur ce type de culture, c'est que les chimpanzés descendaient et détruisaient tout. Enfin, ça c'est la carte postale SOS qui avait été envoyée. Donc comme je traînais dans le quartier, j'ai dit je vais m'occuper de ça, je vais regarder qu'est-ce qui se passe. Donc pour connaître ce qui se passait, il fallait rentrer en communication avec des chimpanzés. Chose qui n'a pas été facile, parce que j'avais les gamins qui vivaient dans la forêt, qui me faisaient vraiment les cons, et ils m'imitaient les chimpanzés à l'autre bout de la forêt. Enfin, tu marchais pendant des heures et des heures pour finalement avoir les gamins qui éclataient de rire. Mais j'ai fini par tomber sur une famille de chimpanzés, non loin d'une zone qui était cultivée. Et en fait, il y avait un essaim d'abeilles que moi j'avais pas vu, j'étais à l'autre bout, et puis elle sortait par les sopas. Enfin bon, voilà, j'avais pas fait, c'était matin, ça commençait à chauffer, les chimpanzés ça descend jamais des arbres tant que c'est mouillé, ça a horreur de se mouiller, un peu comme nous, hein, putain, sans déconner, tu vas pisser, tu te mets les pieds dans l'herbe mouillée, c'est pas très agréable. Et elle a foutu ses mains là-dedans, Mais elle était bourrée d'abeilles et elle bouffait la galette de miel. Voilà. Et bon, à partir de là, je me suis intéressé de plus près avec t'as toujours une dizaine de gamins qui te collent au basque pour être avec toi. Bon, j'ai pris les plus grands et puis un jeune, j'en ai pris trois, puis on est restés ensemble et on a bagnaudé ensemble derrière les chimpanzés. Et donc on les a vus en train de manger des figues, enfin des fruits, etc. Recracher les noyaux. On a passé des heures avec des chaleurs. Ah ouais, c'était outrancier la chaleur qu'ils faisaient. Et puis, un matin, pas de bonheur, hein, parce que c'est comme je le dis, ils n'aiment pas se mouiller. Un matin, on les a vus partir direction les cultures, cultures sous arbre, là, dans le taillis forestier. Et en fait, délicatement, ils prenaient des choses dans le sol et ils mangeaient. Et pas délicatement, ils prenaient des trucs qui les faisaient chier et ils les viraient. Et les trucs qui les faisaient chier, c'était systématiquement les trucs qui étaient cultivés. Le bissab, les arachides, quelques maniocs, etc. Mais ils ne les bouffaient pas, ils les arrachaient. Et en fait, l'idée est venue, ça a été repris, hein, l'idée m'est venue de prendre les merdes, les cacas des chimpanzés, de les mettre dans des boîtes et de les faire germer, de voir ce qu'ils pouvaient en sortir. Et en fait, ils mangent les adventives. C'est-à-dire ce que les gens appellent communément les mauvaises herbes.
0: Oui, donc en fait, quand tu dis que tu récupères les excréments, c'est parce qu'il y a encore la graine à l'intérieur, ouais. Et donc ça permet à la graine de pousser.
1: Voilà, dans la plupart des plantes qu'ils mangent, elles sont ou à l'état de cotylédone, enfin toutes fines, ou sinon déjà, sèches, quoi. Enfin, il y a des graines dedans. Donc ils mangent ça. Alors est-ce que c'est les graines? J'en sais rien. En tous les cas, c'est connu chez le gorille aussi, puisqu'il y a un très très gros déforestier qui agit au Congo, qui se vantait de dire que grâce à lui, les gorilles de plaine étaient en expansion, parce que plus ils déforestaient, plus les gorilles descendaient, c'est vrai, sur les zones déforestées derrière, et se nourrissaient là. Le plus gros morceau de l'histoire, c'est qu'à un moment donné, donc j'avais fait un lit sur pilotis avec des branchages, qui était bien sûr très inconfortable, et un matin, il y a trois gaillards qui se pointent, avec juste un morceau de chiffon au niveau de la zézette, et des fesses, armés de fusils qu'ils avaient fait eux-mêmes, couler du plomb, avec une machette, etc. Le premier me fait signe de ne pas bouger, le deuxième chope mes affaires, met dans vos sacs, etc., ramasse mon sac, et le troisième me chope par l'épaule, et je dis là, mon pote, tu vas y passer, je sais pas ce que t'as fait comme connerie, mais ça pue quoi, c'est pas bon. Et on a marché. On a marché au total, là, par la suite, j'aurais vu 14 km sur un petit sentier à travers la forêt. Et là, je suis arrivé dans une clairière avec des huttes, derrière des maisons extraordinaires. Là aussi, il y a un chapitre à faire parce qu'on n'a pas inventé la clim. Eux, ils l'ont inventé depuis longtemps. Et là, sur la place du village, il y avait des troncs d'arbres qui avaient été empilés. Et il y avait le roi Nalou qui était assis avec tous les gamins qui étaient assis. Alors les gamins, comme les autres étaient venus me chercher, donc moi je pensais que j'allais passer à la casserole, hein, qu'ils allaient me buter parce que je sais pas quoi. Et en fait, quand je suis arrivé, le roi Nalou était assis comme ça, les mains sur les genoux, pas fièrement, mais bien posé, et devant lui, tous les gamins, donc je sais pas, une trentaine de gamins, ou ouais, 25 gamins, quoi. Tous les gamins, ils avaient des t-shirts Zidane. On est en pleine forêt. Ils s'étaient tous fait beau. Et le roi Nalou, comme vous le savez, je parle couramment Nalou, n'est-ce pas? Et lui, couramment français. Donc on s'est exprimé par les yeux, par l'énergie, etc. Et en fait, ils avaient compris, parce que j'étais observé, bien entendu, que je voulais aller sur les sentiers des forêts sacrées. Et ça, c'est totalement interdit. C'est comme ça que les Portugais, en 1972, ils ont paumé la guerre de l'indépendance. Ils se sont fait niquer, parce que dans la forêt sacrée, il y a plein de choses qui s'y passent. Alors là, l'histoire de la forêt sacrée, c'est une histoire extraordinaire. Parce que là,
0: dans quel pays on est, là?
1: On est entre la Guinée-Conakry et la Guinée-Bissau, entre les deux. Je ne sais pas trop, il n'y a plus de frontières là. Ils sont en forêt, mais c'est les deux, c'est la région. On est chez les Nalou, quoi. Et donc, l'histoire de la forêt sacrée, on m'en avait parlé beaucoup dans plein d'autres régions tropicales. Et j'étais, bon, à l'époque, j'étais très animiste. Hein, je portais des amulettes, je faisais manier la magie pour moi à 100% pour ne pas être tué, etc. Enfin, j'étais très croyant dans ce sens-là. Hein, j'ai un tatouage d'ailleurs dans le dos qui m'a été fait dans ces conditions-là. Et en fait, Nalou m'explique que je vais pouvoir aller dans une forêt sacrée. Avec un autre garçon beaucoup plus jeune, il me dit qu'on va m'accompagner à l'entrée du chemin et qu'il ne faudra pas que je touche certaines plantes. Sinon, je risque de disparaître. Alors là, bingo, le Pascal à fond. Ok, on y va. Donc je prends mon appareil photo. Des sports, mon enregistreur, Et je pars avec ce garçon sur le chemin, et puis on arrive à la connexion de la piste sacrée. Et là, le gars, il me dit, tu peux y aller, voilà. J'ai marché, ça n'a pas été long, j'ai marché quelques centaines de mètres, peut-être un kilomètre, je suis tombé à une bifurcation, et là, il y avait un arbre. Donc par la suite, je me suis fait expliquer ce que c'était que cet arbre, qui portait des fleurs, comme des fleurs de monoï. Et... je les ai regardés, ça sentait, mais ça sentait d'une force, ça sentait un parfum extraordinaire. Derrière cet arbre-là, j'ai continué à marcher, et là, j'ai commencé à voir des choses complètement inattendues. Un gui barnaché, donc c'est une antilope de forêt, qui était à 4 mètres de moi, qui me regardait, qui mangeait. Elle ne bougeait pas, elle ne fuyait pas. Ensuite, une bande de colobes, ça devait être des... C'était pas des colobes rouges, Cercopithèque et Erythrocaster, mais bon, voilà, des colobes. C'est des grands singes avec des très grandes queues. Et eux, ils descendaient dans le fouillis des plantes grimpantes, et ils se tenaient, et ils faisaient du facial à 2 mètres, et ils m'engueulaient. Alors, putain, moi, je leur répondais, ça les excitait encore plus. Et puis, voilà. Et puis, je continue à marcher, et je retombe sur un arbre avec ses fleurs énormes, mais alors là, il y en avait partout, et j'ai pas pu. C'était comme, et c'est là que j'ai découvert ce truc-là, ce qui est aphrodisiaque. Alors aphrodisiaque, ça n'a rien à voir avec ce qu'on peut nous expliquer en Europe, sexuellement, etc. Aphrodisiaque, c'est un truc qui te rentre dans l'intérieur et qui te fait littéralement partir. C'est-à-dire, le parfum, il est tellement fort que ça t'imbibe, et là, tu tombes dans les pommes. Et oh, je me suis réveillé chez les Nalous dans la case de passage, sur une natte. Fin de l'histoire.
0: Pascal, t'es un compteur, mais je vais essayer de te recadrer un petit peu. Parce que donc la question du départ, c'était comment est-ce que t'en es arrivé à voyager, à prendre la route. Donc j'entends qu'il y a vraiment le côté naturaliste qui est là, cet amour de la nature. Tu le disais au début, à 3 ans, tu balançais des caillasses sur les bulldozers qui détruisaient les forêts. Donc voilà, cette envie de protéger, de préserver. Là, tu me racontes des histoires qui sont très fortes. C'est vrai que quand on n'a pas voyagé, c'est compliqué aussi de comprendre ce qu'on peut vivre à l'étranger. Donc qu'est-ce que c'est que pour toi le voyage? Qu'est-ce que ça t'apporte dans ta vie? Sans forcément me raconter une histoire, j'aimerais que tu reviennes un petit peu à ton intériorité. Toi, le fait d'être en mouvement avec ton camion, ton 4x4, aller explorer tous ces pays d'Afrique, qu'est-ce que ça t'apporte? Qu'est-ce qui vibre en toi?
1: Le premier voyage que j'ai fait, c'était, j'avais pas encore le permis de conduire avec une 204, c'était toute une histoire, je prenais des stoppers qui avaient le permis de conduire, on est descendu au Maroc, c'était en 1976. Et on avait un vieux magnétophone Philips avec des vieilles piles et une seule cassette qui s'était enrayée, c'était Stevie Wonder. On descendait au Sahara occidental, chez les Sahraouis, c'était la pleine histoire des mines, des camions qui avaient pété, enfin des Land Rover qui avaient pété. Et en fait, je me rappelle d'une chose qui me revient sans cesse quand je démarre Peps. Donc Peps, c'est le Land Cruiser actuel là, qui est équipé depuis maintenant des dizaines d'années. Oman, c'est la liberté, quoi. Tu dégages de l'Europe, tu fous le camp, tu sors de l'autoroute, mais même sur l'autoroute, le bruit du moteur qui est réglé comme une montre, les paysages qui défilent et tout. Après, la route, je la connais par cœur, parce que le désert, je l'ai fait je ne sais pas combien de fois, mais tu passes Gibraltar, Tarifa, tu prends le bac, tu arrives à Tanger, pas Tanger de maintenant, Tanger des anciens, Tanger d'il y a 20 ans, des terrasses de café avec les hommes qui boivent le thé, le café qui parle, c'est des pays de transition, comme le pont, comme le Bosphore, etc. C'est des zones de transition entre deux mondes, le monde occidental et le monde africain, et en fait, je sais pas l'exprimer, mais dès que j'arrive de l'autre côté, dès que je pose mes pieds, je suis chez moi. Et là, à partir de là, il y a des règles. Il y a tout le temps des règles. Et chaque fois que tu avances, il y a des règles différentes. Tu es obligé de faire fi de ton espèce d'anarchie que tu as à l'intérieur. Tu, pour pas attirer le problème et puis pas, surtout pas vexer et irriter les gens. Et après, je suis à la... Mais ça me fait trop de rire de dire ça devant toi. Je suis à la quête des sourires, à la quête des regards, à la quête de l'amour. Et donc... T'en chopes tout le temps, quoi. Hein, sur un talus, je me rappelle la grand-père, un vrai grand-père super beau en haillon, avec une jolie petite fille qui devait avoir 3-4 ans, et qui lui montrait la vie, quoi. Ah là là, avec mon appareil photo, je l'ai shooté quand même. Hein. Je suis passé chez Tanu, boum, boum. Mais c'est cet aspect de liberté. Et après, il y a un côté aussi que j'aime pas, mais qui te remet un peu sur pied. Bon, je me rappelle m'arrêter sur des plages. Puis en fait, en pleine nuit, je me fais éclairer avec des spots qui viennent de plus d'un kilomètre, des trucs que même pas tu sais que ça existe. On y a encore eu droit, là, au mois de février-mars. On a fait 25 jours de marche en dromadaire, dans le désert. On s'est fait choper 3 fois par l'armée. Mais il y a des moments durs, cruels, où tu sais pas si tu vas finir dans les pires conditions. C'est super. Mais en fait, derrière ça, une fois que ce moment mauvais est passé, et j'en ai passé vraiment des sacrés mauvais, la liberté, elle a augmenté encore d'un seuil, quoi. Bam. C'est-à-dire que ce que tu vas vivre, tu vas le vivre encore plus profond. Et ici, pardon, mais en Occident, c'est tout dilué, il n'y a plus rien, c'est facile, c'est froid, ça ne me va pas, il n'y a rien, il n'y a que dalle. Et en fait, ce que je recherche, c'est l'amour, hein. C'est tout con, parce que je suis un adulte qui est resté très gosse, en fait, et l'affection, c'est le truc qui me manque le plus, quoi. Donc je cherche ça, mais en Occident, tu ne le trouves pas. Ici, c'est paraître.
0: Il y a cette notion de liberté qui revient beaucoup. Est-ce que tu peux me définir ce que c'est que pour toi la liberté et être libre?
1: Waouh. Bah là, on sort de ton camion là, et on va au bord de la rivière, on y est, quoi. Je ne sais pas l'exprimer autrement que de mélanger la création. Enfin, pour moi, ce qui est la nature, c'est devenu la création, parce que de fil en aiguille, je suis devenu très très croyant, ma croyance en Dieu. Et en fait, ce respect que tu dois avoir de la vie, pour toute chose. Je suis un mec qui, avec un camion qui fait 4 tonnes, je suis capable de faire demi-tour sur une petite route qui est moins large que mon camion, parce qu'il y a trop de grenouilles sur la route ou trop d'escargots. Non mais je suis un peu taré, mais je le fais. Je fais demi-tour, je dis non, je peux pas, quoi. Sans déconner, je vais éclater tout ça. Non, demi-tour. Il doit bien y avoir un truc plus haut où il y a moins d'humilité. Et le respect de la vie, c'est la liberté. Tu le sens chez les gens qui n'ont rien. Chez les gens qui n'ont rien. C'est une expression capitalo,
0: matériellement.
1: Et voilà, alors merci, ouverture. Et donc, ils ont matériellement rien, mais alors spirituellement, disons, avec eux, avec un regard, avec le nombre de fois, toi-même, tu voyages, donc avec simplement l'énergie, comment tu communiques. Et c'est ça, la liberté. Et le summum de la liberté, il est en train de venir en moi, parce que je pense que je tire plus sur la fin que sur mes 20 ans. Et en fait, je suis très, très épris des nations indiennes. Donc je vais faire un grand voyage là, l'été prochain, 2026. Ouais, je vais faire une grande virée chez les... Mais je ne vais pas voir les gens. Si Dieu me fait que je rencontre des gens, tant mieux. Mais je vais sur des terres où ils ont vécu. J'ai déjà été une fois.
0: Et donc tu as passé en fait quasiment toute ta vie sur les routes à voyager?
1: Ouais, enfin non, disons que j'ai organisé ma vie pour je peux pas, en fait, je peux pas rester... ça c'est très commun, c'est comme un médicament, je peux pas rester 3 jours à la même place. Donc j'ai créé cette réserve naturelle dans ce vallon, dans le Minervois, parce que d'une part c'était interdit, donc je l'ai fait,
0: et de deux... C'est quoi, reviens là-dessus, là, cette réserve naturelle dans le Mirevois, c'est quoi?
1: C'est un vallon qui... Alors bon, il faut employer les mots qui vont avec. J'ai acheté des terres, hein, mais pour moi, elles ne m'appartiennent pas. Enfin, elles n'appartiennent pas à l'homme, elles appartiennent à Dieu. Et j'ai joué le rôle de médecin. Ça va le gado qui vient de partir. J'ai exactement fait ça. Je l'ai découvert, lui, j'étais déjà à la moitié de mon projet. C'est-à-dire que je suis parti sur un truc qui avait été ruiné par l'homme, produits chimiques, etc., etc. Et à partir de là, j'ai étudié le milieu. Et j'ai dit, voilà, tu as un immense jardin. Et ce que tu veux faire, c'est faire revenir la vie. Il n'y avait rien.
0: Il y a ce côté régénératif, en fait. On en parle de plus en plus, la régénération des écosystèmes, des sols. C'est vrai qu'on a tellement détruit qu'aujourd'hui, il y a toute cette dynamique de comment est-ce qu'on fait pour régénérer la vie, réappeler la vie dans tous ces endroits morts et détruits, quoi.
1: Je vais m'éteindre que maintenant, j'aurais tendance à dire ça sans grande prétention face à la nature, face à la création, je sais faire. Mais vraiment faire. J'ai 600% de résultats. Il n'y avait rien. Il y avait trois pauvres bestioles, des micro-mammifères, 2-3 oiseaux. Aujourd'hui, il y a toute la chaîne qui est. Aigle royal, cirquette, busard, tous les passereaux, les serpents, les lézards osselets. Mais j'ai tout fait. J'ai tout fait chronologiquement et c'est tout en osmose, quoi. Et en fait, après, tu n'as plus rien grand-chose à faire. Tu fais des petites touches et tout se lie l'un à l'autre, quoi. Enfin, comment je fais, c'est comme ça, c'est naturel.

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5: Je reviens sur l'Afrique, parce que j'entends aussi que toi tu fais partie de ceux qui ont amené les bagnoles là-bas, c'est ça hein? Tu disais en 74, t'as descendu. Est-ce que tu peux me parler un peu de cette époque qui paraît être révolue aujourd'hui, de tous ces gens qui descendaient des voitures en Afrique?
6: Ouais, bah c'est encore un morceau de liberté qui s'en est allé. Alors, en fait, ça a commencé à merdouiller quand les Européens, ou pas Européens, enfin on va dire les mentalités occidentales, ont commencé à passer des deals avec des populations gouvernementales qui eux-mêmes avaient mis en place, et ils ont dit c'est fini, les voitures de plus de 5 ans, vous pouvez pas les acheter. Donc ça mettait fin au business des bagnoles. Mais dans le business des bagnoles, il y avait quand même pas des belles gens. Hein. Il y avait pas que des belles personnes. Il y avait pas que des mecs ou des nanas qui descendaient ou des couples qui descendaient et puis qui laissaient leur voiture, qui allaient barauder, et puis après qui repartaient en avion. Il y a eu carrément des gros business de bagnoles absolument pas corrects. Bon, enfin bon, ça se faisait avec des bagnoles qui coûtaient des fortunes. Donc moi j'ai vu des tas de choses. Le tri, c'est le P45, c'est la frontière mauritanienne. Ça c'est voilà, c'est noix de chiotte. Après le trip de passer par la plage, maintenant il y a le goudron, mais bon, on peut aussi encore continuer à passer par la plage. T'attaques la Mauritanie, c'est voilà, là t'attaques l'Afrique, quoi, parce que tu roules quelques milliers de kilomètres dans le désert, et à un moment donné, si tu veux, tu peux passer le long de la côte sur la plage sur plusieurs centaines de kilomètres. Là t'as vraiment l'impression que c'est la Namibie, enfin, pour ceux qui sont pas... Tu as l'impression que tu vas découvrir le monde, quoi. T'es comme l'autre, là, sur le Titanic, t'es sur la proue de ton capot, et t'es le roi du monde, quoi. Bon, sauf que tu peux te prendre une balle dans 2 secondes, ou un iceberg. Mais bon, t'en as rien à foutre, quoi. Parce que là, il y a un film que je viens de voir qui récapitule assez bien le fond de ma vie. C'est un film sur la famille Hatton qui a créé, je crois, Yellowstone, en 1883. Donc, les gens qui partaient en chariot... vers l'ouest, et la star du film, c'est une jeune fille qui est extraordinaire, et en fait elle meurt très très très jeune, mais en fait elle a tout vécu en un rien de temps. Et ben j'ai fait la même chose, et j'en suis au même endroit, sauf que je vis encore.
5: En fait c'est ça, c'est l'intensité qu'on y met dans sa vie, le nombre d'expériences et le mouvement. J'ai vraiment l'impression que vivre, c'est ça, c'est mettre de l'intensité, du mouvement dans son existence.
6: Ouais, du mouvement, de l'oxygène, de l'air, de... Ouais, c'est ça. Si tu restes sédentaire, tu chopes des champignons, hein. C'est pas bon. Il faut pas rester plus de 3 jours sédentaire. Tant que tu bouges, tant que t'as la move, c'est génial. Voilà, ça résume bien, t'as bien vu.
5: Qu'est-ce que tu aurais envie de transmettre de cette vie de mouvement, de voyageur, voilà. Qu'est-ce que tu as envie de dire aux jeunes qui cherchent leur place dans ce monde qui marche quelquefois sur la tête, dans ce monde où sévit parfois une famine de l'essentiel? Qu'est-ce que tu lui dis à ce jeune-là?
6: Number one, n'écoute pas les règles. Number two, ok, connais les lois pour mieux les utiliser. Et le troisième, c'est un proverbe, je crois, à Lakota, qui dit « Ne quitte pas le chemin que chemine ton cœur, sinon tu perdras le bonheur. Voilà, » à fond. reste dans ton cœur et va, quoi. Et n'aie pas peur de mourir. Mais pour ça, il faut, quand on est jeune, on a du mal à devenir réellement spirituel, à être imbibé de l'amour de... Peu importe comment on l'appelle, moi je l'appelle Dieu. Parce que pour moi, c'est Dieu. Mais une fois qu'il est en toi, ça se centuple. Tout ce que tu as dans toi, tout ce qui est inné, ça s'ouvre. Et tu pulses là-dedans. Et en fait, ce qui t'est obligé par les quelconques sociétés, tu t'en accommodes parce que c'est les règles et que tu ne dois pas, ça c'est une vérité entre humains, tu ne dois pas empiéter sur la liberté des autres, quoi. Hein, toute liberté bien ordonnée commence par soi-même. Je suis pas trop d'accord, ça commence par les autres. Tu fais gaffe à la liberté des autres et à partir de là, tu peux avancer, quoi. Moi, je me souviens de voyages où je suis rentré dans des canyons, dans le désert, où il y avait forcément de l'eau, parce que c'est ce que je cherchais. J'avais plus d'eau. Et en fait, il y avait des palmiers, donc il y avait de l'eau. Et j'ai vu des femmes se mettre à courir. Elles couraient dans tous les sens pour monter et aller se planquer dans les rochers, etc. Le canyon n'était pas si grand. Quand je suis arrivé au bout, et pourtant je roulais à petite vitesse. Et il y a un papy, je me suis mis à côté du puits, pas trop loin, j'ai pris de l'eau dans le seau, etc. Je me suis mis tout nu, j'ai commencé à me savonner, donc je savais que j'étais observé, hein, je le fais quand un homme seul, blanc, dans un pays qui est semi en guerre, voire en guerre, qui se met à walper devant tout le monde et qui se savonne, mais en pudeur, quoi, le long du camion, hein, pas de l'exhibitionnisme. Et là, je vois dans mon regard, dans un touffe bien verte, bon, que j'avais pas trop bien fait gaffe, qui était forcément des petites cultures de salade et tout ça, un papy qui me tend une salade avec un immense sourire, comme ça. J'étais tout plein de savon et tout. Je me suis tout rassé. Et après, on m'a expliqué qu'il y avait des raids qui se faisaient, que les femmes se faisaient violer, et que comme j'étais rentré en rétrogradant, le bruit du Toyota et Land Cruiser, il est hyper connu en Afrique, c'est l'armée, la contrebande, etc. Elles ont pris peur, les femmes, elles sont parties, elles étaient en train de ramasser du bois. Et bien ça, ça me hante encore. Ce truc, il a peut-être 15 ans, cette image, je les vois courir là. Et putain, pardon, mille pardons, que je m'en veux d'avoir fait ça, punaise. Si j'avais... Voilà, mais je savais pas. Et t'apprends au fur et à mesure. T'apprends au fur et à mesure toutes ces choses. Après, ici, dans cette société... Je me suis pris une porte dans la gueule hier en allant chercher une salade. Il n'y a pas la porte, on ne dit pas bonjour, on ne dit rien du tout. Quoi. Enfin, mais il ne faut pas en vouloir. Les gens, ils sont aigris, ils ne sont pas vivants trop ici.
5: Pascal, merci pour ce message rempli d'humilité. Et donc cette humanité reste belle, mais c'est vrai qu'aujourd'hui, on a tendance à se diviser. Alors qu'en fait, voilà, un des mots de nos sociétés, c'est ça, c'est la solitude. Et tu le disais, tu cherches aujourd'hui l'amour. Et la tendresse, c'est vrai que c'est peut-être ça dont on a besoin aujourd'hui.
6: Et ouais, surtout, ne vous laissez plus individualiser. Tenez-vous les mains, faites des repas ou faites des chaînes d'amour. Et on n'a pas réinventé la poudre, ça se faisait par nos grands-parents et nos arrière-grands-parents. L'union, les fêtes, c'était religieux. Aujourd'hui, ça peut être autre que plus que religieux ou moins, etc. Mais ne vous laissez plus individualiser parce que c'est leur truc. Un homme, une femme seule consomme plus qu'un couple ou qu'une famille. Donc ils nous ont individualisés. Plus de famille, plus de couple, plus rien quoi. C'est fini, plus d'ethnie, plus rien. Voilà.
5: Pascal, merci. Merci à toi.
6: Wow, cool.
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1: Bonjour à toutes et à tous, soyez les bienvenus à l'écoute d'RFI, Radio France Internationale en direct de Paris, il est 18h.
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1: Nous sommes le mardi 7 juillet. Voici les titres de cette édition. Une campagne électorale en France suspendue à ce que va annoncer dans 2 heures Marine Le Pen. La chef de file de l'extrême droite en France a été condamnée aujourd'hui par la justice de son pays, ce qui ne l'empêche pas de pouvoir se présenter à l'élection présidentielle, nous explique dans un instant Baptiste Coulon. Le sommet de l'OTAN en Turquie. 32 pays de cette alliance politique et militaire attendus pendant 2 jours à Ankara. 32 pays plus l'Ukraine. Volodymyr Zelensky veut que son pays intègre l'OTAN. Et puis du sport, football, au mondial. À l'instant débute Argentine-Égypte pour une place en quart de finale. Et un peu plus tard dans la soirée, 20h temps universel, la Suisse.

0: Suisse jouera contre la Colombie. Marine Le Pen est condamnée, mais Marine Le Pen peut se présenter à l'élection présidentielle. C'est ce qui ressort du jugement prononcé à la mi-journée par la Cour d'appel de Paris. La justice française la reconnaît coupable de détournement de fonds publics. Environ 3 millions d'euros détournés dans l'affaire des assistants parlementaires européens du Front National. Pour cela, la leader d'extrême droite en France est donc condamnée à 3 ans de prison, dont un an ferme avec le port d'un bracelet électronique. Marine Le Pen est aussi inéligible, 15 mois. Baptiste Coulon, bonjour.
1: Bonjour.
0: Alors, ceci étant dit, expliquez-nous comment la Cour d'appel de Paris justifie cette décision.
1: Eh bien, la Cour d'appel justifie cette condamnation par la gravité des faits. Au regard de leur durée, 12 ans entre 2004 et 2016, et en raison des sommes d'argent détournées, 3 millions d'euros au préjudice du Parlement européen. Or, rappelle le tribunal, Marine Le Pen et les autres prévenus devaient en quelque sorte montrer l'exemple parce qu'ils étaient élus ou assistants d'élus. En revanche, les juges reconnaissent qu'ils ne se sont pas enrichis à titre personnel. Marine Le Pen reçoit donc la peine la plus lourde, la seule avec de la prison ferme, un an de prison ferme qu'elle pourra réaliser avec le port d'un bracelet électronique. Tous les autres prévenus ont été condamnés à de la prison avec sursis. Ce jugement est moins sévère que celui du premier procès, car celui-ci n'empêche pas Marine Le Pen de se présenter à l'élection présidentielle l'année prochaine. D'ailleurs, le tribunal explique avoir tenu compte de la liberté des candidatures et celle du choix de l'électeur. L'avocat de Marine Le Pen affirme être en partie satisfait de la décision, dont il dira dans les prochains jours quelle suite il entend y donner.
0: Merci beaucoup Baptiste Coulon. Sachez que les autres prévenus et les autres personnes ont été condamné aujourd'hui par le tribunal, dont Louis Alliot, le maire de Paris, condamné à des peines de prison allant de 6 mois à 3 ans de prison avec sursis. À cette heure-ci, il est un peu plus de 18h en France. Marine Le Pen est au siège parisien du Rassemblement National pour se concentrer avec les dirigeants de son parti avant de dire ce qu'elle fera ce soir au journal de 20h sur TF1. Alors, en attendant de savoir ce que va annoncer Marine Le Pen, notre reporter Marie Lecoq s'est-elle rendue à Hénin-Beaumont, ville du nord de la France, où le Rassemblement National a l'habitude de faire de très bons scores aux élections. Reportage.
2: Dans le fief électoral de Marine Le Pen, les avis sont partagés. D'un côté, c'est le soulagement, de l'autre, l'incompréhension. Pour Fabien, fidèle électeur du Rassemblement National, le bracelet électronique que Marine Le Pen pourrait porter pendant un an n'est pas une option.
3: C'est problématique pour faire campagne présidentielle.
2: Pour Christine, ce n'est pas la question. Bracelet ou pas, Marine Le Pen devrait rester dans la course à la présidentielle.
4: À la tour. Quand on a l'idée, on doit aller jusqu'au bout.
2: Dans tous les cas, la fondatrice du Rassemblement National avait confié il y a quelques jours ne pas vouloir faire campagne avec un bracelet. Elle pourrait donc passer le relais à son dauphin, Jordan Bardella. Une bonne idée pour Fabien.
5: L'avantage, c'est que il n'a pas le fardeau du nom. Parce que moi, j'ai connu aussi Jean-Marie Le Pen quand j'étais au lycée. On va dire que la valise, elle est dure à porter.
2: Raphaël partage l'idée. Pour lui, Jordan Bardella a un sacré avantage sur Marine Le Pen.
6: Il est plus jeune, il peut se représenter plusieurs fois.
2: Roger est un fervent électeur du Rassemblement National depuis très longtemps, mais il admet avoir un penchant pour la candidate historique du parti.
7: Tous les deux, ils sont bien. Mais Marine, on a l'habitude avec elle, donc nous espérons qu'elle passe. Et puis, on est tout à fait avec elle.
2: Marine Le Pen est en ce moment au siège du Rassemblement National. Elle devrait trancher sur sa candidature à l'élection présidentielle. Et à Hénin-Beaumont, les habitants ont hâte de connaître le verdict.
0: Marie Lecoq à Hénin-Beaumont. En déplacement, lui, à Damas, le président français n'a pas fait de commentaires concernant la condamnation de Marine Le Pen. Emmanuel Macron et le président syrien sont attendus en Turquie, à Ankara, pour le sommet de l'OTAN qui va s'ouvrir aujourd'hui. Cette réunion rassemble les 32 pays membres de cette alliance politique et militaire, dont les États-Unis. Le président américain Donald Trump est arrivé à Ankara. Volodymyr Zelensky est également à Ankara. Le président ukrainien, toujours à la recherche de nouveaux soutiens. Son pays, l'Ukraine, veut intégrer l'OTAN. Volodymyr Zelensky a désormais un argument. Si son pays fait partie de l'OTAN, il pourrait alors partager son savoir-faire, son expertise sur l'utilisation des drones.
8: I have a question for you.
9: J'ai une question à vous poser. Pensez-vous vraiment qu'il serait judicieux pour un pays et un peuple doté d'un tel niveau de capacité défensive de rester en dehors de l'OTAN ? Si nous disposons déjà de ces capacités, si les Ukrainiens savent déjà combattre de la sorte, alors il est tout à fait logique que ces moyens soient intégrés à la défense collective de l'Alliance. Cela nous renforcerait tous. La réalité et que nous resterons longtemps aux côtés de la source du problème, la Russie. L'adhésion de l'Ukraine à l'OTAN constituerait un atout défensif exceptionnel.
0: Le président ukrainien, des propos recueillis à Ankara par Julien Chavanne. 18h07 à Paris, elle était recherchée dans l'affaire du colis piégé de Monaco. Anastasia Bereskova a été retrouvée morte en Ukraine, près de Kiev aujourd'hui. Les autorités ukrainiennes disent qu'elle a été tuée par balle. Cette femme de 39 ans était soupçonnée d'avoir provoqué une explosion devant un immeuble à Monaco. Explosion qui a fait 3 blessés fin juin, dont un homme d'affaires ukrainien. L'actualité internationale, en Chine, au moins 17 morts, victimes de très fortes pluies ces derniers jours. Des centaines de personnes sont aussi blessées. Plus de 130 000 habitants ont dû partir de leur maison. Des villages entiers sont sous l'eau. Les secours sauvent les habitants et distribuent de la nourriture. Le président chinois Xi Jinping a demandé de tout faire pour aider les victimes. Les autorités craignent que les fortes pluies continue dans les prochains jours. Washington est devenue la ville la plus polluée du monde le temps d'une nuit. Un pic de pollution enregistré dans la nuit du 4 au 5 juillet dernier. En cause, le feu d'artifice tiré pour la fête nationale américaine. 850 000 pétards tirés en 40 minutes. Axel Favreau, un spectacle qui en a mis plein les yeux. Un spectacle aussi très polluant.
10: Chacune de ces explosions rejette dans l'air des particules fines, dangereuses pour la santé. Dès le début du spectacle, peu avant minuit, leurs émissions ont commencé à exploser. Dans l'état du Washington, mais aussi ses voisins du Maryland et de la Virginie, la qualité de l'air est passée en alerte code violet pendant plusieurs heures. Dans ces conditions catastrophiques, il était déconseillé à quiconque de rester à l'extérieur, explique un spécialiste des sciences atmosphériques de l'Université du Maryland. Néanmoins, le scénario aurait pu être encore pire, sans les orages survenus avant et après les tirs qui ont permis de dissiper cette pollution. A noter que plusieurs experts avaient alerté des risques sur la santé d'un tel événement avant les feux d'artifice de ce samedi.
0: Les précisions d'Alex Favreau. Juste après ce journal Radio Foot International, pour nous parler du mondial, entre-temps nous avons appris que les Nations Unies soutenaient le capitaine de l'équipe de France de football. Kylian Mbappé a été victime d'insultes racistes venues d'une sénatrice du Paraguay après le match de l'équipe de France. L'ONU condamne ces paroles et rappelle que le racisme n'a pas sa place dans le sport. Le foot Argentine-Égypte à l'heure actuelle, en attendant un peu plus tard dans la soirée, la Suisse rencontrera la Colombie à 20h, temps universel. C'est la fin de ce journal, merci de l'avoir écouté.
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Les Français ont une vision à la fois optimiste et raisonnable de l'an 2000. D'une manière générale, ils pensent que le pouvoir de la science et de la technique seront considérables. Les plus grands progrès souhaités sont dans l'ordre la guérison du cancer, la disparition de la guerre, la disparition du chômage.

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0: arrive pendant un billet de 500 balles. Hein, je vais vous dire, je suis taxé à 74%. Hein. Je vais vous dire ce qui m'en reste. C'est bien que ça c'est illégal ce que je vais faire. Là.
1: C'est illégal, oui.
0: C'est illégal. Je vais le faire, si on me fout en tour, je n'ai rien à cirer, je serai au moins en régime. Voilà, je vais vous dire ce qui me reste. J'arrêterai à 74%. Il faut quand même pas déconner, hein. Parce que ça, c'est pas pour les pauvres, hein, c'est pour le nucléaire et tout le...
1: Vous vous rendez compte que vous provoquez beaucoup de monde ?
0: C'est mon pognon. Voilà.

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cinématographe. Quand j'avais 6 ans, la première fois que papa m'emmena au cinéma, moi je trouvais ça plus palpitant que n'importe quoi. Il y avait sur l'écran des drôles

Maintenant ce n'est plus mon papa qui peut m'emmener au cinéma, car il plante ses choux là-bas pas loin de Saint-Cucufa. Mais j'ai rencontré une Dalila, une drôle de môme, une fille comme ça. Elle adore aller le mercredi dans les cinémas. Bien sûr c'est devenu

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1: Il est minuit à Syracuse, 17h à Veracruz.
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0: Moi, j'aime pas les types de mon âge qui disent j'aime les jeunes. Ah, ça m'embête terriblement. Parce que c'est une phrase. Et tout le monde peut le dire. 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Ça veut rien dire. Et j'ai horreur de ça. Par contre, ce que j'aime, c'est d'avoir leurs problèmes. Et je les ai, ça. Alors là, je peux leur faire voir tous mes papiers. Ils ne seront pas surpris. Et en fait, de rester jeune, c'est ça qui est important. Évidemment, extérieurement, ça ne s'arrange pas et ça ne s'arrangera pas non plus.
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0: Il est 1h à Cracovie, 20h à Montevideo.
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0: n'en finit pas de courir après les rêves qu'on avait quand on était petit, c'est sûr. 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C'est de la sottise, n'est-ce pas ? 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

0: les 2 heures à Maastricht et 20 heures à La Havane.
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